0: C'était le rayon du soleil, une pièce de David Lang qu'on a entendue à la fin de cette séquence, interprétée par Bang on a Can, une composition achevée en 2006 et créée par l'audit ensemble cette même année en mois de juillet dans la salle du musée d'art contemporain à North Adams dans l'état de Massachusetts aux États-Unis.
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0: Toujours dans la description musicale contemporaine de la lumière, nous arrivons à l'œuvre de Django Bates, un jazzman anglais qui consacre son quatuor de saxophone à ceux qui en sont plus ou moins privés. Je parle de la perception lumineuse, évidemment. La pièce de Bates, intitulée Travel Cartoons for the Blind, qu'on peut traduire comme caricature de voyage pour les aveugles, compte quatre mouvements intitulés Mon premier scooter, Ballet funky en camion tamponneur, Promenade à cheval à la manière de Chagall et Traversée en bateau de papier. Que du bonheur, évidemment. La pièce a été enregistrée dans les années 90 du XXe siècle par le Quatuor Apollo, un des ensembles britanniques les plus novateurs de la scène contemporaine anglaise. Ensuite, je vous propose de découvrir un duo de musiciens portugais, Carlos Tingaro, un violoniste connu pour sa immense capacité d'improvisation, et Pedro Carneiro, le percussionniste et joueur de marimba. Une spécialité bien mise en avant dans le présent disque des duos avec Zingaro, intitulé « Éloge des ombres » sorti en 2021. Comme le reste de cette rencontre musicale, des pièces « Luminescence » et « Obscurité » ont été captées en septembre 2012 à l'auditorium de l'École supérieure de musique de Lisbonne.

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1: Pour la fin de ce programme contemporain consacré à la lumière et ses apparitions musicales, je vous propose d'écouter Clair obscur de Roger Tessier pour voix, flûte, traversière, cor, violoncelle et dispositif électroacoustique, la musique écrite en 1978. L'auteur garde la qualité du son instrumental d'origine en utilisant la transformation de celui-ci en direct, moyennant de la modulation en anneaux et par différents modules de transformation. Ainsi, les quatre instruments participent à un véritable « métabolisme » entre guillemets du son, comme le dit l'auteur lui-même, en créant une nouvelle perception sonore de l'instrument. Et puis après, le musicien américain Alvin Lucier a lui aussi cherché des sonorités particulières. Dans sa pièce Fan, quatre joueurs de koto, instrument traditionnel japonais, interprètent une longue série de notes pincées, montant progressivement jusqu'à quatre demi-tons au-dessus de la note initiale, en ralentissant peu à peu et indépendamment, bien entendu, l'un de l'autre. Simultanément, des battements audibles à différentes vitesses se produisent parmi les sons pincés de ces instruments.

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1: Le bruxellois Jean-Luc Fafchan, né en 1960, se réjouit que l'ensemble MP4 emmène ses quatuors partout dans ses bagages jusqu'en Inde, où cette musique a été présentée comme de la musique du monde. Eh oui, de l'autre côté de la terre, la musique belge d'aujourd'hui, commente-t-il, c'est au fond une tradition d'ailleurs. Son disque « Carnet de voyage » reprend la totalité de ses pièces pour quatuor à cordes et à clavier. Ainsi, on y trouve « Nuages, vue du ciel », quatuor à clavier, une pièce qui lui fut inspirée en 2009 à Cologne, alors que sa musique partageait l'affiche avec les installations de la plasticienne Joëlle Tuerlinx, qui projetait notamment ses nuages vus du ciel, film d'extérieur tourné depuis des hublots d'avion. Il lui a emprunté le titre et a écrit cette pièce brève, davantage proposition sonore selon le compositeur que structure accomplie, disposant plus qu'elle ne compose. Atmosphère éthérée ici, ouatée mais affectée d'un certain vertige qui renvoie clairement au voyage en avion, le nez collé au hublot.

Nuages, vue du ciel de Jean-Luc Fafchan, interprété par les membres du Quatuor MP4 et par le compositeur lui-même au piano électrique Fender Rhodes. Jean-Luc Fafchan a fondé l'ensemble Ictus en 1994. Cette formation, dans son grand éclectisme, embrasse un large éventail stylistique de François Saran à Riccardo Nova, de Fausto Romitelli à Tom Waits ou bien encore de George Apergis à Steve Reich. Nul ne s'étonnera alors de savoir que l'ensemble a consacré une monographie au Finlandais Magnus Lindberg, servant deux œuvres datant des 15 premières années du Finlandais, Related Rocks en 1997 pour deux pianos, deux percussionnistes et électronique, déjà diffusés sur la contemporaine, et le quintet pour clarinette et quatuor à cordes datant de 1992, une œuvre durant laquelle prolifèrent les idées musicales à partir d'une simple idée harmonique, celle de la chaconne.

0: Le quintet pour clarinette et quatuor à cordes de Magnus Lindberg, interprété par des membres de l'ensemble Ictus, Takashi Yamane à la clarinette, Georges Van Damme et Igor Semenov au violon, Paul De Clercq à l'alto et Gert de Bièvre au violoncelle.
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0: Restons en compagnie de Magnus Lindberg, compositeur dont l'une des qualités indéniables est la grande élégance d'écriture pour l'orchestre et une maestria consommée dans l'art de l'orchestration. L'homme a composé 3 concertos pour piano, 2 concertos pour violon, 2 concertos pour violoncelle et 1 concerto pour clarinette. Voici son premier concerto pour alto et orchestre, composé en 2023 et créé en 2024 par le dédicataire, l'altiste Lawrence Power, qui nous l'interprète ici. Divisée en 3 mouvements joués sans pause, cette œuvre présente une variété de caractères musicaux identifiés par différentes harmonies, tempi et textures, créant une atmosphère kaléidoscopique. Le premier mouvement, avec son ouverture fanfare, introduit l'altiste comme un héros confiant. Le deuxième mouvement, plus méditatif, inclut des passages virtuoses et une cadence improvisée par le soliste. Le mouvement final, enfin, énergique et en mesure asymétrique, 7-16, 5-16, etc., se termine par une explosion de couleurs orchestrales, concluant l'œuvre de manière éclatante. C'est l'Orchestre symphonique de la radio finlandaise qui accompagne l'altiste Lawrence Power sous la direction de Nicolas Colon pour ce voyage inoubliable que nous propose Magnus Lindberg avec son concerto pour alto et orchestre. L'interprétation est au top, comme c'est toujours le cas pour les disques du label Ondine, consacrés aux compositeurs.

0: le concerto pour alto et orchestre de Magnus Lindberg, enregistré dès l'écriture achevée en 2024 par le dédicataire et créateur de l'œuvre, l'altiste anglais Lawrence Power, et l'orchestre symphonique de la radio finlandaise dirigé par un autre britannique, le chef Nicholas Colon, un disque Ondine.
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0: À suivre, une de ces fabuleuses calligraphies sonores dont le compositeur japonais Toshio Ozokawa a le secret. Le concerto pour guitare de 2007, voyage 9, Awakening, l'éveil, pour guitare, cordes et percussions, met en scène l'humain, incarné par l'instrument soliste, la guitare, lequel trouve sa véritable identité en réponse à la nature dans le paysage ouvert par les sons de l'ensemble instrumental. Cette composition explore des thèmes de transformation et de renaissance inspirés par la flore japonaise et la philosophie zen. Méditation et introspection sont les maîtres mots de ce voyage qui n'oublie pas non plus d'exprimer la tension résidant entre l'homme et la nature. Voici une interprétation plus qu'exemplaire, celle du guitariste suédois Jakob Kellerman face à l'orchestre de chambre de Tallinn, dirigé par son compatriote Christian Carlsen, un disque Bis Records.

Voyage 9, Awakening pour guitare, cordes et percussions du japonais Toshio Ozakawa dans l'interprétation du guitariste Jakob Kellerman de l'orchestre de chambre de Tallinn dirigé par le chef Christian Carlsen. Ce disque Bis Records entièrement consacré à ce compositeur décidément passionnant sous le titre du concerto lui-même Awakening présente différents ouvrages pour guitare seule ou guitare et soprano reprenant des mélodies japonaises de l'ère Edo. Il présente également une partition antérieure de plus de 20 ans au concerto que nous venons d'écouter, laquelle déjà ne pouvait exister que sur fond de culture orientale. Il s'agit de Renka 1. Cette œuvre pour soprano et guitare reprend trois anciens tanka, ces poèmes japonais non rimés de 31 syllabes, présentant le terreau dont se servira Ozakawa pour Awakening, à savoir la résonance en tant que calligraphie. Chacun des titres des trois mouvements de Renka 1 contient le début de chaque tanka. Le premier mouvement, Aki no ta no, dans les chants d'automne. Le second mouvement, Kimi ga yuku, quand tu pars. Et le troisième, Yura no toro, à travers les portes de Yura.

0: La soprano d'origine belge Ilse Ehrens et le guitariste suédois Jakob Kellerman peignaient ensemble, dans une geste toute d'introspection calligraphique, l'œuvre composée en 1986 par le compositeur japonais Toshio Ozokawa, Renka 1.
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0: On peut penser que la partie de guitare de Renka 1 s'inspire du jeu de koto, instrument traditionnel japonais, que jouait la mère du compositeur Toshio Ozokawa autrefois. Voici un autre voyage peint par le plus célèbre des compositeurs japonais, Toru Takemitsu, directement destiné à un instrument traditionnel de son pays, le biwa, le luth à manches courtes. Il s'agit de tabi, que l'on traduit par « voyage » au pluriel, composé en 1973 par Takemitsu, œuvre pour trois biwa explorant les thèmes du voyage et de la découverte, tant extérieure qu'intérieure. Connu pour son habileté à fusionner les traditions musicales japonaises avec des techniques contemporaines occidentales, le compositeur utilise les biwa pour créer des paysages sonores évocateurs, faisant en sorte que les trois instruments dialoguent, se répondent et se complètent, évoquant les étapes d'un voyage à travers des paysages variés aux émotions profondes. L'œuvre est effectivement marquée par une mélancolie douce, reflet des adieux et des souvenirs laissés derrière soi, mais aussi par une note d'espoir, chaque fin de phrase musicale ouvrant la voie à une nouvelle aventure.

0: Voyage de Toru Takemitsu pour 3 biwa, enregistré en février 1974 à Tokyo avec Kinshi Tsuruta en re-recording pour les 3 biwa, instrument de musique traditionnelle japonais à cordes pincées appartenant à la famille des luths à manches courtes. Le biwa est souvent utilisé dans les contextes narratifs et poétiques, ce qui en fait un instrument idéal pour une œuvre comme celle dans laquelle nous étions plongés.
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0: Georg Friedrich Haas est un compositeur autrichien né le 16 août 1953 à Graz. Il est reconnu pour son utilisation innovante des micros intervalles et des techniques de composition spectrale. Il a étudié la composition à l'Université de musique et des arts du spectacle de Graz et à Vienne, sous la direction de Gösta Neuwirth et Friedrich Serra. Sa partition, In Vain, en vain, est l'une de ses pièces les plus célèbres, composée en 2000 en réaction à la montée de l'extrême droite en Autriche et pour signifier sa frustration immense face à l'inexorable. Cette œuvre reflète ainsi le mécontentement de Haas face à l'entrée de l'extrême droite autrichienne dans la coalition gouvernementale. L'œuvre est conçue pour être jouée partiellement dans l'obscurité totale, créant une expérience immersive qui perturbe les attentes des musiciens autant que celles des auditeurs et représentant la frustration originelle du compositeur. Écrite pour 24 instruments acoustiques, cette composition se distingue non seulement par l'utilisation audacieuse de l'obscurité et de la lumière que nous avons évoquée, mais aussi par ses explorations des systèmes de tuning non conventionnels. À la fin de la pièce, par exemple, il y a un très long moment de dévissage microtonal qui donne le vertige, voire une sensation de chute, et qui s'arrête de manière abrupte, sonnant ainsi la fin de la récréation, faisant bien sûr ressentir la rupture brutale que représente pour le compositeur l'ascension au pouvoir d'un parti politique qu'il abhorre. Cette œuvre profondément envoûtante nous embarque pour un voyage de 63 minutes qui ne laisse pas indemne. Sont aux commandes les musiciens de l'ensemble Klangforum Wien, dirigé par Sylvain Cambrelin.

0: In Vain, en vain, voyage musical hautement politique pour 24 instruments de l'Autrichien Georg Friedrich Haas, interprété par l'ensemble Klangforum Wien, dirigé par Sylvain Cambrelin, un enregistrement réalisé en février 2002 et publié en 2003 sur le label Kairos.
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1: Entrons dans les ténèbres, sans peur et sans reproche sur La Contemporaine avec ce projet transposant la musique électronique de l'inventeur de la techno de Detroit dans l'univers symphonique d'un ensemble audacieux comme le sont les siècles. Le tout sous la houlette d'un pianiste passe-muraille et ô combien talentueux, Francesco Tristano.

Nous sommes décidément entrés au royaume des ténèbres et dans la longue et belle cohorte des anges réunis un temps par John Zorn, voici le guitariste Marc Ribot. L'un de ses premiers faits d'armes fut de contribuer de manière décisive à l'album emblématique d'un certain Tom Waits, un album nommé Rain Dogs. Il frappera entre autres un autre grand coup avec l'un de ses nombreux groupes, intitulé lui Los Cubanos Postizos, les Cubains Postiches. Le voici laisser royalement la monnaie en enfer.

Autre adepte de la guitare sous toutes ses formes, le compositeur Fausto Romitelli qui nous offre à suivre une partition énigmatique pour l'interprète avec un titre bien connu dans un autre genre musical, Highway to Hell. La partition de cette pièce est une feuille grand format avec de la musique notée d'un côté et de l'autre des bribes de matériaux et des gestes divers sans solution de continuité apparente. Peut-être un hommage à la forme ouverte qu'est la sérénade pour un satellite de Bruno Maderna.

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1: Après avoir pris l'autoroute pour les enfers, il se pourrait bien que nous croisions une certaine Eurydice. Mais Brice Posey, tout homme qu'il est, a décidé de raconter l'histoire du point de vue de la femme. Eurydice, si l'on suit les chemins passionnants de l'étymologie, c'est Eurus qui évoque l'absence de limite et Diké qui désigne la justice en grec ancien. Ne reste plus qu'à convoquer le destin, le monde souterrain, le pacte, la lumière et le désir, et la subjectivité d'une héroïne malheureuse et impuissante, ou plutôt désignée à l'impuissance par le mythe.

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1: Pièce de choix de notre virée aux enfers, l'enfer tout de merveilles sonores parées de Bernard Parmigiani, inspiré de la Divine Comédie de Dante. Pour lui, être en enfer, c'est être contraint de vivre la tête en bas, dans une vision naïve des antipodes où l'enfer serait l'égal de l'envers. Le monde s'y trouve inversé et l'on s'y enfonce, telle une toupie dont la pointe est attirée vers un centre profondément enfoui, là où vit un ver infâme qui perfore le monde. C'est à cet endroit qu'il veut se situer, laissant le texte à blanc, traduisant par les moyens électroacoustiques les cuisantes pensées qui s'échappent de cratères brûlants et les cauchemars qui sourdent des fissures de l'inconscient.

milieu du chemin de la vie. Je me trouvais dans une forêt obscure, car j'avais perdu la bonne voie. Comme celui qui le souffle haletant vient d'échapper à la mer, et sur le rivage se tourne vers l'eau grondante et regarde. Ainsi, mon esprit qui défaillait encore se retourna pour revoir le passage qui ne laissa jamais personne en vie.

ceux qui sont ici. Le ciel les a bannis parce qu'ils ternissaient sa splendeur. Et l'enfer les repousse parce que les coupables tireraient quelque gloire de leur présence. Quel tourment les accable. Ils n'ont pas l'espérance de mourir. Le monde les a oubliés. La miséricorde et la justice les dédaignent. Mais ne parlons plus d'eux. Regarde et passe.

J'étais parmi ceux qui sont en suspens. Quand je fus appelé par une dame douce dont les yeux brillaient plus que l'étoile. 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

cela ne pêchèrent pas. Leur seul défaut fut de vivre avant la parole. 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
1: Cette porte avec les sages, et nous vîmes un pré d'herbe fraîche. Là étaient des gens aux regards lents et graves, d'un aspect plein d'autorité. Ils parlaient peu,

ouragan infernal entraîne ses esprits dans son tourbillon et les roule et les frappe et les meurtrit. De ça, de là, il les entraîne. Nul espoir de repos ni de moindre douleur ne vient les consoler. 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

qui que tu sois, ombre ou homme de chair, aie pitié de moi. Homme je ne suis, mais homme je fus et poète. Mais toi, pourquoi retournes-tu à une telle angoisse? Pourquoi ne gravis-tu pas la montagne heureuse qui est source de toute joie? Il te faut prendre un autre chemin. Le mieux pour toi est de me suivre. Je serai ton guide et ta lumière. Je t'arracherai d'ici à travers les lieux éternels. Tu verras les âmes hurler de désespoir. Tu entendras leurs cris proclamer la seconde mort.

comme un tison vert qui par un bout gémit et siffle avec le souffle qui s'en échappe. Ainsi, de ses troncs jaillissent des paroles de sang.

Veilleront au son de la trompette de l'ange. Chacun d'eux regagnera sa triste tombe, reprendra sa chair et sa figure, et entendra l'arrêt qui retentit dans l'éternité. Leurs tourments croîtront-ils après la grande sentence? Retourne ta science. Qui veut que plus une chose est parfaite, plus elle sente le bien et aussi la douleur.

où l'or qui brille sous la lune ne saurait donner le repos à ces âmes tourmentées. Mal donnés et mal gardés, les a privés du monde insouciant. Ceux-ci ressusciteront du sépulcre, le poing fermé. Ceux-là, le crâne rasé. C'est ainsi qu'une nation domine et qu'une autre est opprimée.

Les grands sages ont affirmé que le phénix meurt et renaît quand il approche de sa 500e année. Il ne se nourrit durant sa vie ni d'herbes ni de grains, mais de larmes d'encens et d'amomes. Et le nard et la myrrhe sont ses derniers langes.

à cette époque de la toute jeune année, où le soleil modère sous le verseau la chaleur de sa chevelure, et où déjà les nuits sont presque égales au jour, quand le givre copie sur la terre l'image de sa blanche sœur, mais la trempe de sa plume ne lui permet guère de durer. Le villageois, à qui manque le fourrage, se lève, regarde, et quand il voit que toute la campagne est blanche, se bat les flancs. Il rentre chez lui, et gémit, seul là comme un pauvre diable qui ne sait que faire. Puis il revient dehors, et reprend espoir en voyant qu'en peu de temps la terre a changé d'aspect. Il prend sa houlette, et fait sortir ses brebis pour les mener paître.

J'ai vu des cavaliers se mettre en marche et commencer le combat et défiler et quelquefois se sauver par la fuite. J'ai vu des coureurs et j'ai vu rôder des cavalcades, ouvrir des tournois et courir des joutes, au son des trompettes et des cloches, des tambourins et des signaux de forteresse, des instruments étrangers et des nôtres. Mais jamais je n'ai vu cavaliers ni fantassins, ni vaisseaux guidés par les étoiles, s'avancer au son d'une si étrange cornemuse.

nuage assombrit le ciel, ou que la nuit descend sur notre hémisphère, on aperçoit à quelque distance un moulin que le vent fait tourner. Ainsi, je vis s'agiter les étendards du roi de l'enfer. S'il fut aussi beau qu'il est hideux maintenant, et s'il osa lever le front contre son créateur, c'est bien de lui que doit procéder toute douleur. Voici l'idée. Voici le lieu où il faut armer de courage. À sa vue, je ne mourus pas, mais je ne restais pas vivant.

Déjà, la nuit se lève. Il est temps de partir car nous avons tout vu. Il est là-bas, un lieu éloigné de Belzébuth, que l'œil n'aperçoit pas, mais que le bruit d'un petit ruisseau révèle. Nous entrâmes dans ce sentier caché pour retourner au monde lumineux. De là, nous sortîmes pour revoir les étoiles.

Au crépuscule de l'aube et à l'aube du crépuscule, rembobinons le film avec Julia Woolf et chevauchant dans l'ombre. L'ombre d'un territoire qu'elle seule connaît, un endroit où les formes classiques nous apparaîtraient sous le jour de motifs répétitifs et minimalistes traversés par l'énergie galvanisante du rock. Quelque part entre violence brute et sérénité, par le son d'une batterie plus que minimale.

Rendu au royaume de sombres percussions, nous croisons la route du prolifique Franco Donatoni qui compose ici pour six percussionnistes, à l'origine pour les percussions de Strasbourg. Nous sommes au début des années 80 et Donatoni s'intéresse à la cellule musicale comme plus petit matériau compositionnel possible et dans un véritable jeu mêlant combinatoire, transmutation et permutation. Et tel un alchimiste des temps modernes ou un docteur Frankenstein de la note, il donne naissance lui aussi à un véritable organisme vivant.

Grand, beau, sombre et effrayant, tout un programme qu'aurait pu aussi bien reprendre à son compte un Luc Ferrari aux prises symphoniques avec son histoire du plaisir et de la désolation. Magnifique titre s'il en est, enregistré par l'Orchestre Philharmonique de Radio France. Et l'idée en était de se laisser aller aux harmonies du diable et aux plaisirs sensuels. Mais le plaisir mène à la cassure de toute logique afin que puisse s'exprimer l'incontrôlable désir. Damned ! Parce qu'à ce moment arrive forcément la désolation qui ponctue et va jusqu'à faire échec au beau désir. Et ça, voyez-vous, c'est terrible.

du vaste orchestre philharmonique, l'orchestre philharmonique de Radio France en l'occurrence. Et sans transition, nous basculons dans le presque rien, non pas celui de Luc Ferrari, mais celui de Salvatore Chiarino, magicien du seuil entre son et silence, du mourir avant de se réveiller. Sa musique comporte sa part indispensable de mystère et résonne dans des espaces étranges où les notes ne se contentent pas d'avoir une seule hauteur. Elles transforment dans la durée la perception même de leur existence.

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1: L'univers du compositeur autrichien Bernhard Gander, né dans le Tyrol de l'Est en 1969, est ancré dans le heavy metal. Il a découvert cette musique à l'âge de 10 ans et depuis 40 ans, elle n'a cessé de l'influencer. Sa fascination pour le heavy metal l'a conduit à explorer des sonorités inhabituelles et à intégrer la distorsion dans ses compositions. Il a notamment commis une œuvre intitulée Oozing Earth pour l'ensemble moderne en collaboration avec Flo Mounier, le batteur du groupe Cryptopsy. Il a également composé une œuvre faisant référence à l'Apocalypse de Saint-Jean, bien qu'indirectement, en citant le morceau « Number of the Beast » du groupe Iron Maiden au début de sa composition orchestrale intitulée « Lovely Monster »,« Monstre adorable », dans laquelle il montre un intérêt particulier pour la manière dont les corps des monstres sont représentés et les sons qu'ils émettent. Le titre d'Iron Maiden commence par une paraphrase de deux passages de l'Apocalypse. « Malheur à vous, terre et mer, car le diable envoie la bête avec colère, parce qu'il sait que le temps est court, que celui qui a de l'intelligence contre le nombre de la bête, car c'est un nombre humain, son nombre est 666. » Gander transfère le rythme de cet extrait sur des feuilles de tonnerre en métal et le place en épigraphe au début de la première section de sa composition. Le monstre a donc été conjuré, réveillé, et l'on peut déjà entendre son grognement.

Lovely Monster, monstre adorable, œuvre de Bernhard Günther, composée en 2009, était interprétée par l'orchestre symphonique de la radio autrichienne, dirigé par le regretté Peter Oedwisch. L'effectif requis pour l'interprétation de Lovely Monster, une partition qui s'appuie sur des titres du groupe Iron Maiden, The Number of the Beast as a Prisoner, pour les citer, est conséquent. Pour les bois, 4 hautbois, 1 écolphone, 4 clarinettes, un saxophone baryton et 4 bassons. Pour les cuivres, 4 cors, 4 trompettes et 4 trombones. Pour les cordes, 12 premiers violons, 12 seconds violons, 10 altos, 8 violoncelles et 6 contrebasses, sans oublier les 4 percussionnistes. Angel Sax, soit les anges sont nuls ou bien les anges nous empapaoutent, déclare Bernhard Günther en riant lorsqu'on le questionne à propos du titre de son œuvre Dirty Angel, composée en 2010 pour accordéon, flugelhorn et orchestre. Dans cette déclaration, on peut discerner une définition concise de ce qui caractérise le travail du compositeur. Günther ne s'intéresse pas à l'équilibre, à la symétrie et à la pureté, mais plutôt aux oscillations, aux boitements et aux flottements, à l'insaisissable, voire au sale.

Cependant, ses commentaires et ses titres d'œuvres, ainsi que sa manière de jouer avec l'exagération, les effets plutôt audacieux et les clichés, témoignent également de cette saine dose d'humour et d'ironie qui habite l'ensemble de son œuvre.

0: Dirty Angel de Bernard Gander, interprété par deux solistes, le bugliste suédois Anders Nyqvist, ici au flugelhorn, un instrument pour lequel on lui reconnaît son jeu expressif et sa maîtrise, et l'accordéoniste bulgare Krasimir Sterev, dont l'expertise pour l'accordéon contemporain n'est plus à démontrer. L'orchestre symphonique allemand de Berlin était dirigé par la chef finlandaise Susanna Melki. L'œuvre est dédiée à ces trois musiciens.
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0: Le disque Beschenkt, interprété par l'ensemble Moderne, est un recueil de 40 miniatures créées à l'occasion du double anniversaire de l'ensemble et de son propre label discographique, Ensemble Moderne Medien, fondé tous deux en 1980. Chaque miniature dure 1 à 4 minutes et a été composée par de vieux briscards, mais aussi de jeunes compositeurs. Ces miniatures couvrent un large spectre d'œuvres et chaque pièce est une exploration musicale unique, mettant bien sûr à contribution toutes les qualités de l'ensemble moderne. À préciser que le thème qui avait été donné aux 40 compositeurs était « Hiver, Noël, cérémonie » et que ces miniatures variées ont été rassemblées pour former une sorte de calendrier de l'avant musical. Voici 4 de ces moments musicaux brefs mais captivants, ceux composés par Bernard Gander, Brigitta Muntendorf, Katie Milliken et Peter Udvösch.

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Ce chant du coq refermait la miniature signée du Hongrois Peter Rödvös pour les 40 ans de l'ensemble moderne qu'il interprétait ici sous la direction d'Ingo Metzmacher. Cette miniature, comme les trois précédentes, composées respectivement par l'Autrichien Bernhard Gander, l'Allemande Brigitta Muntendorf et l'Australienne Katie Milliken, font partie d'un très beau calendrier de l'Avent musical constitué d'un ensemble de 40 miniatures placées sous l'étendard Beschenkt, à savoir cadeau ou présent. Nous poursuivons notre route sur la contemporaine en compagnie de Peter Rödvös qui nous a quittés le 24 mars 2024. Nous écoutons Now Miss, œuvre de 1972, dont l'enregistrement a été réalisé en 1973 en se basant sur la pièce radiophonique de Beckett, Embers, que l'on traduit par braise. Dans cette pièce, à l'instar de l'œuvre de Beckett qui l'a inspirée, on entend le dialogue de deux personnes assises sur une plage. Janos Negesi joue la partie de violon, le compositeur celle d'orgue, transformé à l'aide du synthétiseur analogique modulaire portable, le fameux Synthi-A, lancé en 1971, que l'on connaît aussi sous le nom de Portabella. L'enregistrement original de Now Miss a été remixé avec notamment l'ajout des sons de la mer en 2002.

0: Nous étions en bord de mer avec Peter Udvösch, c'était sa composition de 1972, Now Miss, révisée en 2002, d'après la pièce radiophonique de Samuel Beckett, écrite en 1957, Embers.
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0: C'est un compatriote de Peter Udvösch qui lui emboîte le pas, plus précisément un compositeur issu d'une famille juive de langue et de culture hongroise, j'ai nommé György Ligeti. Nous écoutons son concerto pour violon et orchestre, composé et dédié pour le violoniste Sashko Gavrilov. La première version de l'œuvre comprenait trois mouvements et a été ainsi créée en 1990 à Cologne par Gavrilov et l'Orchestre symphonique de la radio de Cologne, dirigé par Gary Bertini. Deux ans plus tard, le compositeur révise sa partition en remplaçant le premier mouvement et en ajoutant deux autres mouvements à la partition. Cette version finale, celle que nous allons écouter, a été créée par Gavrilov et l'ensemble Modern, dirigé par Peter Udvösch, le 8 octobre 1992 à Cologne. Elle sera jouée pour la première fois en France le 9 juin 1993, toujours par le dédicataire au violon et l'ensemble intercontemporain dirigé par Pierre Boulez. L'œuvre est une bonne ambassadrice du style tardif de Ligeti, une synthèse d'exploration d'avant-garde et de conventions mélodiques et formelles traditionnelles. Le concerto utilise la microtonalité, des textures rapidement changeantes, des juxtapositions comiques, des mélodies folkloriques hongroises, des rythmes de danse bulgares, des références à la musique médiévale et de la Renaissance, et une écriture pour violon solo qui varie du rythme lent et doux aux aspérités et à l'embrasement. Les interprètes du très bel enregistrement que voici, réalisé sous l'emblème Alpha Classics dans le cadre du centenaire de la naissance du compositeur, en avril 23 à la Philharmonie de Paris, sont la violoniste sud-coréenne Hesun Kang et l'ensemble intercontemporain placé sous la direction de Pierre Bleuze.

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1: Le concerto pour violon et orchestre de George Ligeti dans l'interprétation de Hesun Kang au violon, accompagné par l'ensemble intercontemporain dirigé par Pierre Bleuze. Restons sur ce disque alpha classique enregistré en 2023 dans le cadre du centenaire Ligeti. Je vous propose l'écoute de l'hypnotique concerto de chambre pour 13 instrumentistes composé en 69-70 et créé le 1er octobre 1970 par le dédicataire Friedrich Serra et son ensemble Die Reihe. Le camera orchestre de Ligeti fait penser par son effectif de 13 musiciens au concerto de chambre pour piano et violon avec 13 instruments avant de Berg, composé près d'un demi-siècle plus tôt, mais c'est bien là son seul lien avec l'œuvre dodécaphonique du Viennois. L'opus de Ligeti met en valeur le concept de micropolyphonie et contient des échelles de sons indiennes, ce qui lui confère une sonorité unique. Se caractérisant par une combinaison d'intervalles originales et des textures complexes, l'œuvre propose, grâce à une interaction subtile entre les 13 musiciens, une expérience d'écoute fort ludique qui la rend très accessible à un public novice. Le compositeur lui-même disait à propos de cette œuvre qu'il souhaitait un certain ordre, mais un ordre un peu désordonné, soit libre et sauvage à son image.

0: le concerto de chambre pour vent, piano, clavecin et cordes de George Ligeti dans une interprétation décoiffante, celle de l'ensemble intercontemporain dirigé par Pierre Bleuze que vous trouverez sur le double CD Alpha Classics monographique gravé en 2023, année du centenaire Ligeti.
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0: Sur La Contemporaine d'Escaminon, un néologisme tiré du titre d'une œuvre du franco-argentin Gabriel Sivac, composé en 2020, Des Caminos, de l'espagnol Des Caminar, sortir du chemin tracé. Des Caminos, œuvre pour violoncelle soliste et orchestre, nous emmène dans un voyage musical inspiré de la pampa argentine, durant lequel les chemins se croisent et se dérobent. Les sonorités riches et les contrastes subtils créent une atmosphère envoûtante. Des Caminos est une sorte de miroir musical aux multiples chemins empruntés par Sivac pour devenir compositeur. Il dit lui-même y avoir intégré un esprit de liberté créatrice s'inscrivant dans une pensée post-moderne. On retrouve là une de ses influences avérées, celle de Ligeti. Dans le premier enregistrement mondial de l'œuvre, réalisé fin 2021, disponible sur un disque du label Évidence, le violoncelle de Patrick Langot dialogue avec l'orchestre de Lutetia, dirigé par Alejandro Sandler, explorant donc des sentiers inattendus.

0: Des Caminos de Gabriel Sivak, interprété par le violoncelliste Patrick Langot et l'orchestre de Lutetia, dirigé par Alejandro Sandler. Rappelons que ses protagonistes avaient joué en live cette œuvre lors de la soirée des révélations des victoires de la musique en 2020, le compositeur concourant avec cette partition dans la catégorie concert. Même s'il n'a pas remporté la victoire lors de cet événement, cette participation a bien évidemment servi sa belle trajectoire, mettant en lumière un talent évident dans le domaine de la création.
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0: À présent, une œuvre qui décape viscéralement et intellectuellement, révélant l'intelligence supérieure de son concepteur et la maestria de son art de la composition. Il s'agit du Quatuor à cordes numéro 4, opus 33 du compositeur franco-roumain Horațiu Radulescu, né en 1942 à Bucarest et mort en 2008 à Paris. Le titre est complété avec cette réplique « Infini, l'être ne peut pas être infini. Infini, l'anti-être pourrait être infini. » Réplique du compositeur aux célèbres phrases de Shakespeare « Être ou ne pas être » et de Lao Tse « L'être et le non-être s'engendrent l'un l'autre ». L'idée lui est venue au château de Chenonceau, près du Clos Lucé, où Léonard de Vinci, auquel il rend hommage avec cette œuvre, a vécu ces dernières années. Idée dont découla cette nomenclature étonnante, un quatuor live au milieu du public et autour de celui-ci, l'énorme cercle d'une viole de gambe imaginaire à 128 cordes. Ce quatuor à cordes hors norme est donc au moins nominalement de la musique de chambre pour deux violonistes, un altiste et un violoncelliste. Cependant, les parties sont multipliées par génération informatique pour donner l'impression qu'il y a 8 quatuors virtuels autour du 9e quatuor qui joue en temps réel. L'œuvre est dense et complexe avec des couches sonores superposées, créant un effet électroacoustique saisissant. Deux macroformes se chevauchent et s'entrecroisent durant les 49 minutes de l'œuvre, celle du quatuor à cordes central, plutôt classique, et celle imaginaire des 8 quatuors environnants, orbite spectrale, micromusique, qui module de l'un à l'autre des 27 spectres différents, tel un voyage entre 27 systèmes solaires. Interprétation de première classe, celle du quatuor Arditi qui est créé à l'œuvre à Londres en 1987 et que nous retrouvons dans cet enregistrement réalisé et mixé en février 1996 à l'IRCAM à Paris.

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1: Quatuor à cordes pour un quatuor et une viole de gambe imaginaire à 128 cordes, le quatrième des six quatuors d'Horatiu Radulescu, composé durant une période de 11 ans, de 1976 à 87, dans l'enregistrement des créateurs de l'œuvre, le quatuor Arditi. Poursuivons avec Hymnos pour orgue et deux orchestres du compositeur italien Giacinto Celsi, qui eût pu s'intituler tout aussi bien Hypnos, tant nous restons durant ces 11 minutes de musique dans un mouvement de transe hypnotique. Dans cette page de 1963, l'une des plus puissantes de son auteur et dont sa durée en fait le morceau d'un seul tenant le plus étendu qu'il ait écrit, le paramètre harmonique est très important et l'effectif orchestral de 86 musiciens y contribue hautement puisque c'est le plus ample que le facteur Celsi ait utilisé dans toute sa production. L'orchestre est divisé antiphoniquement en deux groupes presque identiques, positionnés sur la scène symétriquement de part et d'autre de l'axe central formé par l'orgue, les timbales et autres percussions. À noter qu'on a souvent rapproché les impressionnants outils de l'œuvre de ceux des œuvres symphoniques de Bruckner. Hymnos est ici interprété par l'Orchestre symphonique national de la RAI, dirigé par le talentueux Tito Ceccherini.

0: C'était avec ce poème électronique, l'œuvre de futuriste italien Luis Quintanilla, interprété ici par Valdo González Ramírez, que notre voyage contemporain et musical, dédié aux ondes radiophoniques, électroniques mais purement acoustiques aussi, commence. Et nous avons entendu un poème intitulé « Nombre » sur un fond sonore, évidemment, l'œuvre qui date de l'année 1924. Poursuivons encore sur cette lancée électronique avec un autre poème radiophonique du même compositeur et qui date également de cette même année 1924, après quoi le musicien italien passe le témoin avant-gardiste au russe Velimir Khlebnikov et sa radio du futur, projet qui a vu le jour en 1921, et son collègue Dziga Vertov avec sa radio Pravda. Eh oui, Pravda, ou la vérité, si on traduit littéralement, elle a été à la mode à l'époque, ne connaissant aucune alternative, évidemment.
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Ah, c'était...

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0: témoignement.
1: C'est interdit de prendre des photos ici, mais quand même on peut prendre des photos des poissons.
0: Сторону станции запрещено снимать.
2: У ПДС он
3: раз. 16 mai 2008, 12h. Passerelle au Silure, Tchernobyl, zone contaminée. Latitude 51 degrés 23 minutes 17 secondes nord. Longitude 30 degrés 6 minutes 45 secondes est. Réacteur numéro 4, 1 km.
4: Нет, так та нормальная. Тут ну туго закрывается.
3: Arrêt près d'une passerelle métallique pour voir des silures géants dans le canal. L'eau grouille de ces poissons-chats. Il y en a des petits, mais d'autres de la taille d'un requin. Ils vivent dans l'eau du bassin artificiel qui sert au refroidissement de la centrale. Les employés qui traversent la passerelle leur jettent du pain. C'est le spectacle. Les dosimètres piquent légèrement. Nous sommes en dessous d'un microsievert.
0: C'est quoi?
1: C'est quoi ce poisson-là?
3: Quelque part derrière nous,

104, 355 mètres. Le camion s'arrête près du monument érigé en 2006 pour les 20 ans de la catastrophe. Devant moi, le sarcophage de béton sous lequel repose le cœur du réacteur.

0: du cours chercher les chops dans le camion. Le chauffeur et le guide s'allument à la vodka, radio à fond.
1: Il y a une chose qui a pas de faire des charges.

J'enregistrais la rumeur du monstre un long moment, tout entier absorbé par l'écoute. Les bips des dosimètres se mélangent au son continu. Quelques personnes passent à proximité, d'un pas nonchalant.

Carlo Darca, 8 mai, 0h27. Les villages se succèdent, stupéfiés. Les arbres colonisent l'extrême bord du bitume, des pins de quelques mètres, des bouleaux. La nuit tombe doucement. La plaine est crevée de petits points d'eau. Je m'attends à déranger des animaux. Un territoire inédit leur est rendu. Au débouché d'un bois, un nouveau

barrière rouge et blanche, un checkpoint, une lampe. Un milicien sort de la maison phare, un téléfilm clignote derrière une vitre. Nous sommes chacun d'un côté. Par signe et mes trois mots, je demande s'il m'interdit d'entrer dans la zone. 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

0: degrés, 3 minutes 25 secondes est. Réacteur numéro 4, 3,5 km. Arrêt sur le pont de la mort. Les enfants de Pripyat venaient contempler le spectacle du réacteur en flamme le 26 avril 1986. Entrée dans la ville fantôme. Pripyat, le summum de la ville soviétique des années 70, construite pour le personnel de la centrale. Arrêt sur la grande esplanade. Je ne prends pas les micros. L'œil est hypnotisé. La végétation qui grimpe le long des immeubles. Chacun déambule dans son coin avec son appareil photo. Je m'approche des bâtiments sans crainte, complètement happé par la vision.
1: 17 mai 2008, 10h. Volodarka.
0: J'arrive par hasard sur une vaste esplanade, le parc d'attractions de Pripyat.
1: Latitude, 51 degrés 4 minutes.
0: En face de moi, une grande roue rouillée avec ses nacelles jaunes canaries.
1: Longitude, 29 degrés 41 minutes 49 secondes est.
0: Des voitures tamponneuses aux couleurs jadis criardes.
1: Réacteur numéro 4, 44 km.
0: Trelles de métal rouillées. Lambeaux de toile. Le silence.
1: J'ai lu le livre d'Igor Kostine hier soir dans le lit. J'ai réalisé brutalement où j'étais aujourd'hui.
0: Trois touristes suédois en belle basket blanche se prenant en photo devant le dosimètre, le pouce en l'air au pied de la grande roue.
1: La peur dans le lit d'être sale, contaminé.
0: Des masques à gaz sur le sol. Dosimètre autour de 5 microsieverts.
1: Je ne pouvais plus bouger, même plus me toucher les cheveux. Me laver maintenant, changer de vêtements, virer l'invisible.
0: Une heure d'hallucination totale et nous repartons.
1: J'ai frotté dur avec le gant. La douche des liquidateurs qui se frottaient jusqu'au sang.

0: La grande nouvelle sonne comme une casserole. Vassia a obtenu la reconnaissance officielle de ses missions de liquidateur et reçu une bête horloge moderne en guise d'encouragement. Elle sonne les heures en imitant les cloches de Tchernobyl. Il touchera désormais une pension mensuelle de 524 hryvnia, environ 67 euros. Viera le raconte. Pas d'homme à la maison. S'en inquiète. Le voit venir par le milieu de la route. En pleurs. L'horloge dans les bras.
1: C'était une pièce électronique française qu'on vient d'écouter à la fin de cette séquence futuriste italienne et russe. Atomic Radio 137, c'était son titre. Et vous l'avez compris que c'est la catastrophe de Tchernobyl de 2008 qui est au centre de cette pièce radiophonique de Christophe Rutsch, composée en 2011. Et là, nous continuons notre chemin du monde électronique vers le monde acoustique avec, au départ, une pièce du musicien et expérimentateur portugais Rafael Toral. Le chant d'onde Wave Field, qui est le titre d'origine de ce diptyque, comporte une version radiophonique, donc courte, de l'œuvre qui a été enregistrée en 1995 à Lisbonne. C'est un territoire ambiant et lointain, près de la frontière des marécages sonores, dit l'auteur, entre autres. Voilà, vous êtes prévenus. Et si on continue, on trouve une pièce conçue 53 ans plus tôt, Credo in Us de John Cage, une musique percussive avec un instrumentaire particulier en accord avec le texte de l'auteur paru en 1937 et 38, The Future of Music Credo, qui a le mérite de nous procurer une sonorité unique. On y trouve des gongs étouffés, des boîtes de fer-blanc, des tom-toms, un piano préparé et un appareil électrique tel une radio récepteur des ondes courtes ou un tourne-disque. Dans ce dernier cas, on est tenu d'utiliser un disque de la musique classique de Beethoven, Dvorak, Sibelius ou Shostakovich. Et pourquoi pas Prokofiev, tant qu'on y est.

0: C'était Wave Field de Raphaël Toral pour Bande Magnétique et le Credo Enas de John Cage, qui a été interprété par Jean-Christophe Feldhandler, Florent Aladian et Nina Lecoine aux percussions et les membres du Quatuor Helios. Par la suite, c'était la pièce Radio Rewrite de Steve Reich, l'un des représentants majeurs de la minimal music américaine, joué ici par les musiciens de l'ensemble Alarm Will Sound Orchestra, dirigé par Alan Pearson.
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0: Regardons un peu en arrière dans les années 60 où la pièce Kurzwellen de Karlheinz Stockhausen a vu le jour. Elle fait partie d'une série d'œuvres nées d'un processus compositionnel dont le résultat est la séparation de la forme et du contenu. Le musicien a commencé à l'écrire pendant sa visite en Tchécoslovaquie en 1968 et à cette occasion, il est passé par le studio électroacoustique de Radio Bratislava. Auparavant, Stockhausen avait déjà expérimenté l'utilisation d'un récepteur des ondes courtes par un instrumentiste. Même s'il n'est pas vraiment le premier, John Cage avec son Credo in As l'avait devancé, mais les ondes courtes, essentiellement choisies par l'auteur ici, donnent déjà un certain image sonore très précis. Aujourd'hui, ce type d'onde est pratiquement inconnu, mais à l'époque, on pouvait y entendre un peu de tout. La musique, les différentes langues, les radios amateurs, les interférences de toutes sortes, les bruits et les sons électroniques divers et même le morse. C'est pour cette diversité sonore que les ondes courtes furent choisies. Mais là, il faut préférer les ondes fragmentaires, pleines de composants de bruit et gare aux sons trop réalistes et non modulés, comme précisent les instructions d'exécution.

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0: Kurzwellen, les ondes courtes, une pièce composée en 1968 et enregistrée en 2012 par les membres de l'ensemble instrumental Le Cercle pour la libération du son et de l'image, avec Jacqueline Mefano au piano, Michael Kinney au synthétiseur et live électronique, Olga Krashenko à l'alto, Stéphane Thiet, Joe Ball tibétain et live électronique également. Lisa Méridan et Gérard Pape étaient au poste de radio-récepteur des ondes courtes, au filtrage et le modulateur en anneau. Puis Martin Phelps et Rodolphe Bourotte étaient également récepteurs des ondes courtes, mais après, ils s'occupaient de traitements électroniques en direct. Tous ces musiciens ont été dirigés par Paul Mefano.
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2: Mesdames, mesdemoiselles, messieurs, dans quelques instants va débuter la seconde diffusion stéréophonique.
3: Veuillez profiter des quelques instants pendant lesquels les musiciens accordent leurs instruments.
2: Préalablement, certains réglages
3: pour accorder vos appareils.
4: Humanétique, bonsoir.
5: Les parents avaient acheté un poste
3: tous les accords pour accueillir.
2: Nous allons vous donner quelques conseils indispensables
5: qui donnaient toutes les gammes dont
2: vous pouvez dans les meilleures conditions possibles.
6: Soir. Ce soir-là, donc,
7: tournait
6: alors que les 11 coups de 20
7: heures tombent. Pardon, je suis désolé, il me reste 10 minutes d'antenne.
2: Vous aurez sur ces
5: soirs.
8: Non, non, parlez pas en même temps. Parle, non, Dieu, ça me fait chier, vraiment. 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
9: Mesdames, messieurs, dans quelques instants, nous allons, si vous le voulez bien, reprendre plus en détail, mais séparément.
3: Veuillez profiter des quelques instants pendant lesquels les musiciens accordent leurs instruments pour accorder vos appareils. Quand tous les accords seront réalisés, la syntonie sera parfaite. Le poste émetteur se trouve à Levallois-Perret, au bord de la Seine, à la limite de la ville de Neuilly. Cette indication vous permet d'orienter convenablement vos récepteurs à cadre. La longueur d'onde est de 1565 mètres. Veuillez régler votre appareil. Que les auditeurs qui nous écoutent sur Radio-là n'oublient pas, après s'être accordés, pour se placer dans les meilleures conditions possibles, de bien régler leur renforçateur, commandé par la manette qui se trouve à droite sur l'appareil. Tournez cette manette lentement dans le sens des aiguilles d'une montre, mais attention, si vous allez trop loin, vous entendrez un bruit infernal dans vos écouteurs. Au bord de la Seine.

0: Veuillez régler votre appareil.
1: Quand tous les accords seront réalisés,
0: la longueur d'onde,
1: veuillez régler votre appareil.
0: Votre appareil.
1: La longueur d'onde.
0: La longueur d'onde est de 1565 mètres.
1: Veuillez régler votre appareil.
0: Veuillez régler votre appareil.
1: Votre appareil.
0: Votre appareil.
1: Votre appareil.
2: Votre appareil.
1: Votre appareil. Bien régler vos renforçateurs.
0: La longueur d'onde est de 1565 mètres.
1: Quand tous les accords seront réalisés, la synthèse sera parfaite.

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1: Les auditeurs sont invités également à se rendre dans les permanences politiques de leur quartier.
2: Alors dites donc...

Alors dites donc, pour ceux qui n'auraient pas écouté les chapitres précédents, par exemple, je disais donc à midi qu'en fait, François Mitterrand, qui avait fait l'objet d'une poursuite à cause d'une radio libre à laquelle il avait porté le chapeau, avait fait l'objet d'un long-lieu. Donc normalement, on ne craint rien à contrevenir à la loi. Mais enfin, on verra.

0: Mon émetteur a fini abandonné, rouillé, à la casse, dans un jardin. 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Terminato.
1: Mesdames, mesdemoiselles, messieurs, dans quelques instants va débuter la seconde diffusion stéréophonique sur les antennes françaises de Une larme du diable. Préalablement, certains réglages, d'ailleurs simples, sont à réaliser chez l'auditeur déjà en possession de deux récepteurs. C'est pourquoi nous allons vous donner quelques conseils indispensables pour écouter dans les meilleures conditions possibles la production stéréophonique qui, pour la deuxième fois depuis 1950, va vous être transmise sur les antennes de France 1 Paris Inter et France 2. Vous aurez successivement à observer, premièrement, un placement correct de vos deux récepteurs. Deuxièmement, le réglage exact du récepteur de gauche sur France 1 et du récepteur de droite sur France 2. Troisièmement, le réglage à la même intensité sonore de chacun des récepteurs. Quatrièmement, si possible, le réglage à la même tonalité des deux appareils. Précisons tout de suite que cela est très simple, comme vous allez le voir, et nous allons, si vous le voulez bien, reprendre séparément, mais plus en détail, chacun de ces points. Nous vous laisserons tout le temps nécessaire pour réaliser chaque opération, en vous faisant entendre quelques exemples de physique amusante que permet le procédé de stéréophonie dirigée.

Si vous avez réglé votre récepteur de gauche sur France 1 et votre récepteur de droite sur France 2, vous vous êtes sans doute aperçu qu'une troupe de cavaliers vient de défiler chez vous de la droite vers la gauche. Si par hasard ces cavaliers avaient défilé en sens inverse, vérifiez bien que votre récepteur de gauche, regardant les appareils, se trouve réglé sur l'une des longueurs d'onde de France 1 par la gauche. Celui de droite, bien entendu, sur l'une des longueurs d'onde de France 2.

0: mesdames, messieurs, dans quelques instants, nous allons, si vous le voulez bien, reprendre plus en détail, mais séparément, la seconde diffusion stéréophonique de quelques exemples de physique amusante que permet le procédé de stéréophonie dirigée. Mesdemoiselles, préalablement va débuter, si possible, certains réglages chez l'auditeur, d'ailleurs simples, qui, pour la deuxième fois déjà, sont à réaliser en possession de quelques conseils du diable. C'est pourquoi nous allons vous donner dans les meilleures conditions possibles pour la deuxième fois depuis 1950 la production stéréophonique indispensable pour écouter une larme de cigarette sur les antennes de France 1.
1: Mademoiselle, préalablement, va débuter certains réglages chez l'auditeur, d'ailleurs simple, qui, pour la deuxième fois déjà, sont à réaliser en possession de quelques conseils du diable. C'est pourquoi nous allons vous donner, dans les meilleures conditions possibles, pour la deuxième fois depuis 1950, la production stéréophonique indispensable pour écouter une larme du cavalier sur les antennes de France 1 50 et Paris Inter 900. Vous aurez successivement à observer vos deux récepteurs. Premièrement, un placement correct des deux larmes du diable. Deuxièmement, le réglage exact du récepteur 1 sur France gauche et le réglage correct du récepteur de droite sur France 50 et du récepteur de gauche sur chacun des récepteurs. Troisièmement, le réglage de chacun des cavaliers. Quatrièmement, le réglage à la même tonalité française, mais séparément, si possible, de chacun des deux appareils. Précisons tout de suite que cela est très simple pour écouter chacun de ces points. Comme vous allez le voir, pour réaliser chaque opération, nous vous laisserons écouter la production française de une larme stéréophonique en vous faisant entendre, bien entendu, à la même intensité sonore, une larme sur les antennes du cavalier du diable. Si vous avez réglé votre récepteur 1 sur France 2 et votre récepteur de gauche sur France droite, vous vous êtes sans doute aperçu qu'une troupe de deux récepteurs vient de défiler chez vous en sens inverse. Si par hasard ces cavaliers de gauche avaient défilé sur l'une des longueurs d'onde de France 1 Paris 1902, vérifiez bien que votre diffusion stéréophonique va vous être transmise de la droite vers la gauche. En regardant les appareils, ces cavaliers se trouvent réglés sur l'une des longueurs d'onde de France 1 et 2. Et celui de droite, bien entendu, vers la gauche.

0: Vous avez écouté quelques pièces radiophoniques de Xavier Garcia, notamment l'intro, Accordez vos appareils, Lutte des radios libres et Réglage stéréo, un disque signature de Radio France sorti en 2006. Et puis, on a passé à une autre époque, un autre siècle. C'était des œuvres futuristes italiennes de Filippo Tommaso Marinetti, avec des extraits de 5 résumés radiophoniques, puis l'intro de Luigi Russolo, une mini-pièce de 30 secondes environ, et puis Chorale Serenata de son frère Antonio.
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0: Et dans la mouvance radiophonique, je vous propose d'écouter maintenant la pièce de Maurizio Kagel, un compositeur d'origine argentine, un musicien qui a toujours inclus des éléments théâtraux et dramatiques dans ses pièces, des éléments purement sonores dans ce cas de figure, mais expressifs comme tout son œuvre musicale. Voici Nah und Fern, proche et lointain, une pièce radiophonique pour cloche et trompette avec arrière-fond, l'œuvre composée en 1993-94, interprétée ici par les trompettistes Markus Stockhausen, Marco Blau, Andreas Adam et Achim Gorsch.

0: Vous allez écouter Proche et lointain, une pièce radiophonique pour cloche et trompette avec arrière-fond de Maurizio Kagel. Et puisqu'il nous reste un peu de temps, voici quelques pièces du disque Radiorama de Xavier Garcia.
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3: Durant les 3 heures à venir, je vous propose d'écouter des 33 tours, des micro-sillons, jamais réédités en CD, sauf erreur de ma part. Pour débuter, je vous propose une œuvre longue, une cinquantaine de minutes, du Belge Henri Pousseur, enregistré en 1960 et paru sur Microsillon en 1961. Il s'agit de son Electre, action musicale pour bande magnétique avec voix parlées et chantées, orchestres et sons électroniques, d'après la pièce de Sophocle. Cet ouvrage fut composé à la demande de la radiodiffusion télévision belge et fut distingué dans le cadre du concours pour le prix Italia 1960 avec le prix de la RAI. Le librettiste est Pierre Rallis, d'après Sophocle.

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Mais, l'aube revenue, tout remords se dissipe. 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
0: 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Insensé ceux qui oublient des parents livrés à la trahison.
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0: d'horreur sur la couche royale.
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2: Grand Dieu! Grand Dieu! Inflige aux coupables un supplice vengeur.
1: Prends garde.
0: Laissez-moi, consolatrice. Je ne cesserai plus mes imprécations. Si ces meurtriers ne subissaient pas le châtiment qu'ils méritent, pour toujours, ça en serait fait de l'honneur des mortels et de la piété.
3: Électre, Aegis est parti surveiller le travail des choux. En son absence, expliquons-nous.

0: partout mon impudence, mon autorité despotique. Je te dis accablé de mes outrages. Fais-je autre chose que répondre à tes attaques? Ton père, c'est toujours ton prétexte, tu n'en as pas d'autre. Ton père est mort de ma main. Je ne le nie pas. Mais c'est la justice qui l'a tué. Non, moi seul. Ce père, que tu n'arrêtes de pleurer, ce père fut seul de tous les Grecs à immoler au dieu sa fille, la propre sœur.
1: Arrête !
0: D'où tenait-il le droit de faire périr ma fille ? Dénaturé !
1: Arrête !
0: Ce père n'avait aucun amour pour les enfants que je lui avais faits.
1: Arrête !
2: Laisse-moi plaider avec équité la cause de mon père défunt.
0: Essaie, si tu le peux.
2: Tu avoues avoir assassiné mon père. Mais je le sais. Ce n'est pas par souci de justice. Tu t'es laissé flatter par les discours de l'assassin avec qui tu partages ta couche.
3: Voyez-la, exhalée.
2: Quel crime venges-tu par ta conduite honteuse ? Par ta vie aux côtés de l'imposteur avec qui tu assassinas mon père.
3: Voyez-la exhalée.
2: Le malheureux Oreste, échappé non sans peine à tes coups, erre en pays lointain.
3: Exhalée sa colère.
2: Pour moi, tu n'es pas une mère. Tu n'es qu'une marâtre.
1: Arrête !
0: Pourquoi me soucier d'une fille qui ose ainsi outrager sa mère ?
2: Tu trouves mon action déplacée ? Ma conduite inconvenante ? Dis-moi, la honte, n'appelle-t-elle pas la honte ?
1: Arrête !
2: Si d'un meurtre découle un autre meurtre,
1: arrête !
2: En toute justice,
1: arrête !
2: Tu mourras la première.
0: Je jure, ton audace sera châtiée.
2: Je ne crains pas. C'est moi qui t'y assis.

0: Salut. De la part d'un ami, je t'apporte, ainsi qu'à ton époux, d'agréables nouvelles.
1: Qui t'envoie ?
0: Fanoté, ami d'Égiste, pour t'informer d'une importante affaire.
1: Laquelle ? Parle, étranger.
0: Oreste est mort.
2: Oh ! Étranger.
3: Étranger.

0: Reste mort. Je le répète.
1: Dis-moi comment il a péri.
2: En Torrest, venu, admiration, attelage blanc, exploit, honneur, chevaux, gris, silence, main, poussière, hennissant, souffle, dernier tour, la porte, lâche la bride, emporté, meurtre, front, fracasse.
3: Que dire de cet événement? Heureux? Terrible? Profitable, en tout cas. Depuis qu'il avait quitté le pays, il me reprochait la mort de son père. Il proférait contre moi de terribles menaces. Convaincu de ma fin prochaine, ni le jour ni la nuit ne m'offraient le refuge d'un sommeil sans mémoire. Ce jour dissipe les craintes que m'inspiraient cette fille et son frère. Désormais,

0: Voici l'heure où il me faut gémir sur toi. Outragé par ta propre mère.
1: Voici
0: Oreste.
1: Chienne.
0: Injure-nous. Tu t'éloignes en riant. Tu exultes le bonheur.

0: Vivre encore n'aurait plus pour moi de raison. Oh. Celui qui me restait n'est plus.
1: Malheureux.
0: Mon seul bien vient de m'être
1: malheureux.
2: Ton malheur te distingue parmi
3: ton malheur
2: te distingue
3: parmi
2: les malheureux.
4: Toutes les malheureuses.
0: L'espoir a sombré que je m'étais en un généreux frère.
5: Le trépas et le lot.
6: Le trépas et
7: le lot.
8: Le trépas et le lot.
7: Le
0: mais non de périr. Telle cette adolescente.

0: terre étrangère.
1: Hélas.
0: Sans que j'aie pu honorer sa dépouille.
1: Hélas.
2: Hélas.
3: Hélas.
0: Il n'a reçu de nous
3: hélas.
0: Ni l'hommage des pleurs.
1: Hélas.
3: Hélas.
0: Ni celui d'un tombeau.
3: Ni l'hommage.

voici là.

0: Justice.
1: Oreste.
0: Justice.
1: Oreste. Oreste.
2: Immobile et fermé, le regard résolu.
3: Que cherches-tu ?
4: La demeure d'Égiste. Va dire que des Phocéens demandent Égiste.
5: Étranger,
6: que veux-tu ?
5: De quelle crainte suis-je saisi ?
4: Nous apportons cette petite urne. Elle contient les pauvres restes du fils d'Agamemnon.
5: Étranger. Donne-moi cette urne. Je veux la prendre en mes mains. Je veux pleurer sur ses cendres. Je veux gémir sur toute ma race et sur moi-même.
4: Donnez-la-lui.

0: toi si cher. Tu m'as tué, mon frère.
1: Comment lui dire? Je ne puis plus tenir ma langue. Es-tu l'illustre Électre?
2: C'est elle.
3: Bien pitoyable.
1: Oh, corps livré à l'impiété, corps couvert d'odieuses flétrissures, que solitaire et misérable est ton destin. Je ne connaissais pas mon malheur avant de t'avoir vu, frappé de tant d'infortunes.
0: Pourtant, tu ne vois qu'une infime partie de mes maux. Je suis contrainte à partager la vie des meurtriers.
1: Des meurtriers ? Quel est le crime dont tu parles?
0: Le meurtre de mon père.
1: Qui t'astreint à vivre en leur présence?
0: Ma mère. Ma prétendue mère.
1: Infortuné, que ta vue m'inspire de pitié.
0: Tu es seul, sache-le, à m'avoir jamais plainte.
1: C'est que seul, moi aussi, je souffre de tes maux. Écoute. Si ces femmes, ces hommes nous sont dévoués, je parlerai. Dépose ce fardeau, afin de tout apprendre.
0: Non, pas cela. Pas cela, étranger.
1: Écoute-moi. Tu ne t'en repentiras point.
0: Non, ne me prends pas.

0: Calme-toi. C'est à tort que tu t'affliges.
1: À tort? Ne tiens-je pas dans mes mains les cendres d'Oreste?
0: Non, ce ne sont pas les cendres d'Oreste. Il n'est pas mort.
1: Que dis-tu?
0: Non, ton frère est vivant.
1: Enfant, que dis-tu?
0: Ton frère est en vie, puisque je vis moi-même.
1: Serais-tu donc Oreste?

travailler en reste. Sa mort n'était qu'un artifice. Joie, joie, joie.

0: voici, mais à présent reste muette. Trêve.
1: Trêve.
0: Trêve de parole dispensable.
1: Trêve. Trêve. Trêve.
0: Dis-moi ce qu'il faut faire pour mettre un terme au rire de nos ennemis.
2: Trêve de longs discours.
3: Trêve. Trêve d'interminables éclats de joie.
4: T'arrêter serait une faute.
5: Entrez. Il est temps d'en finir.

0: Hélas, infortuné. Oreste, mon enfant, pitié. Pitié pour ta mère.
1: On crie. On crie là-haut.
0: Enfant, arrête. Crains la fureur des chiennes vengeresses.
2: Rien. Rien ne m'arrêtera.

0: homme d'aujourd'hui. Pourquoi la conscience d'Electre, meurtrie, meurtrière, pourquoi l'action révoltée d'Oreste nous renvoie-t-elle une image insistante? Quelle fureur nous dresse face à nos propres distractions, nouvelle Clytemnestre? De quel père nous pensons-nous frustrés? Qui, plus que nous, fut jamais convaincu d'avoir avengé meurtre auquel il eût contribué?
1: Oreste, où en est ta mission? La misérable a-t-elle cessé de vivre?
2: Tu n'auras plus à craindre les outrages de ta mère.
1: Vois, là-bas, Égiste. Il vient vers nous d'un pas joyeux.

0: Ouvrez les portes à la vue des Mycéniens et de tous les Argiens.
1: Silence, silence, silence, silence.
0: Quiconque jusqu'ici mettait son espoir en cet homme se soumet à mon joug.
2: Voici Cérès.
0: Silence! Gardez-vous d'apprendre à vos dépens, grâce aux rigueurs de mon bras, la soumission complète à mes arrêts.
3: Pour moi,

0: ôtez le voile qui me cache le visage d'Oreste. Ton parent respectueux, je lui paie le tribut de mes larmes.
1: Ôte-le toi-même.
0: Où est Clytemnestre ? On l'appelle !
1: Ne cherche pas au loin. Elle est tout près de toi.
2: Hélas, je comprends. Oreste. Celui qui me parle ne peut être Oreste.

0: Despote arrogant, ta mort sans éclat apaise-t-elle enfin la destinée d'Argos, vouée dès l'origine au mécanisme fratricide? L'esprit d'Oreste ici chancelle. Sous ce sang méprisé, un autre sang, coupable et pourtant maternel, brûle à présent ses mains innocentes. Poussé par des dieux coutumiers, pouvait-il, face à sa jeune droiture, rendre lui-même aussi cruelle justice? À nouveau retentit, non seulement dans son cœur, mais parmi tout son peuple, l'appel insatiable des bêtes vengeresses. Les cycles de la haine vont-ils continuer? Le drame, pourtant, ne s'achève pas en fièvre meurtrière. Longtemps chassé des Érinies, la raison ravagée par la vue du sang répandu, Oreste, un jour, regagnera Mycène. Sauvé de la démence par l'invention d'une équité nouvelle, il fera, dans l'ordre instauré, le pari d'un pouvoir responsable. Jusqu'où notre destin suit-il l'exemple légendaire? Oserons-nous sans défaillir en présumer? Dans l'attente d'un retour incertain, c'est Électre, lucide et terrifié, qui occupe maintenant le trône ancestral. Et ce siècle, aveuglé par la crainte d'avoir tué Dieu, livré à la fureur de son vouloir châtier soi-même, reste impuissant à le ressusciter.
1: Qu'on jette sa dépouille aux chiennes méritées, le plus loin de ma vue!
2: Aux chiennes méritées!

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1: Nous écoutions Électre d'Henri Pousseur, un enregistrement de 1960 nous permettant de redécouvrir cette action musicale pour bande magnétique avec voix parlées et chantées, orchestres et sons électroniques d'après la pièce de Sophocle. À présent, un disque bis paru en 1982 et comprenant des partitions pour guitare classique signées par quatre compositeurs finlandais. Per Henrik Nordgren, Eino Juhani Rautavaara, Erik Bergman et Paavo Heininen. Ce dernier est né en 1938 à Helsinki. Il a étudié à l'Académie Sibelius avec plusieurs compositeurs finlandais, dont Rautavaara, de même qu'à l'extérieur de son pays, avec des gens comme Bernd Alois Zimmermann et Vincent Persichetti. Heininen a souvent été considéré comme un compositeur intellectuel car sa musique est compliquée et difficile à saisir, mais on peut également parler de l'intense atmosphère qui imprègne cette dernière. La pièce « Touching », composée en 1978, fut internationalement reconnue à l'époque comme exceptionnelle dans son emploi des moyens d'expression de la guitare.

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1: Après Tao Ching de Paavo Heininen, interprété par le guitariste Jukka Savuoki, nous allons nous confronter à une autre partition pour soliste. Après la guitare, l'alto et une partition de Luciano Berio. Il s'agit de Sequenza Sei, la sixième Sequenza. Le compositeur disait de sa pièce, je cite, « La Sequenza Sei, pour alto seul, a été composée entre 1967 et 68. C'est une pièce de grande virtuosité, avec un hommage au Paganini des Caprices, et là il met un point d'interrogation, qui répète, développe et transforme une même séquence harmonique de base. » Elle peut constituer une étude formelle sur la répétition en opposant des schémas reproduits plusieurs fois et d'autres qui ne le sont jamais. L'articulation élémentaire de ces différents ensembles tient compte également d'un certain nombre de degrés variables de périodicité. Sequenza Sei est aussi une sorte de calque pour d'autres œuvres telles que Chemin 2 pour alto et 9 instruments et Chemin 3 pour alto, 9 instruments et orchestre qui, tout en laissant intacte la partie solo de l'alto, en développe certaines données. Sequenza Sei est donc seulement un des trois aspects d'une même idée. Nous écoutons Serge Collo, décédé en 2015, à qui Berio avait dédié cette partition. Ce disque Hades date de 1971.

La claveciniste suisse Antoinette Wischer, née en 1909 et décédée en 1973, précéda Elisabeth Reunatzka en tant que musicienne, passant des commandes à des compositeurs contemporains. Indéniablement, cette interprète ouvrit à la musique une nouvelle voie. Dans Rounds de Luciano Berio, dont nous écoutions à l'instant la sequenza 6 pour alto solo, interprétée par Serge Collot, toutes les possibilités du clavecin sont utilisées. Des effets de pédales percussifs au cluster évoquant l'orgue, en passant par les figurations en registre luthé. Dans Rounds avec voix, la voix chantée se joint au clavecin. Elle aussi déploie toutes ses possibilités, du chuchotement bruitiste à la grande vocalise, en passant par des effets de souffle ou des phonèmes. Antoinette Wischer, au clavecin, sera aux côtés de Cathy Berberian pour le texte de Marcus Cooter. C'est un enregistrement Vergo de la collection Musique de notre temps.

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1: Continuons à parcourir des enregistrements qui n'ont jamais été réédités en CD. Après la guitare seule chez Heininen, l'alto ou le clavecin chez Berlioz, intéressons-nous à deux œuvres pour flûte à bec. Elles furent toutes deux commercialisées en même temps sur un seul et même 33 tours du label Vergo Schallplatten. La première œuvre, Rara Dolce, pour flûte à bec et environnement sonore pour jouer en couple avec un mime de la passion selon Sade, est une œuvre signée Silvano Buzzotti en 1966. Cette partition fut créée en 1969. Buzzotti est un compositeur, interprète, peintre, écrivain, metteur en scène, créateur de costumes et acteur italien, né à Florence le 1er octobre 1931. Rara Dolce est un petit chef-d'œuvre de concision, demandant une grande virtuosité à son interprète, flûtiste et créateur d'environnements sonores amplifiés, avec sa voix et par diverses techniques que je vous laisse découvrir. Notre instrumentiste et créateur de l'œuvre s'appelle Michael Vetter. Mort en 2013, cet artiste allemand était aussi compositeur, écrivain, poète, performeur, calligraphiste et enseignant.

Restons avec l'interprète Michael Vetter pour l'autre œuvre présente sur ce 33 tours Vergo. Il s'agit de Spirale, composée en 1968 pour un instrumentiste et un récepteur d'ondes courtes. L'auteur en est Karlheinz Stockhausen. Cette fois-ci, l'instrumentiste manipule à la fois une radio onde courte, sélection des stations, du volume, balayage des ondes, etc. Il joue bien sûr de la flûte à bec et produit parfois des effets vocaux.

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1: À présent sur La Contemporaine, le Quartetto Quattro de Franco Donatoni tiré d'un vinyle Vergo, regroupant aux côtés de cette pièce des œuvres de Dieter Schnebel, Christian Wolff et Luciano Berio. Interprétation par le Quatuor à cordes de la Società Cameristica Italiana. Ce quatuor de courte durée fut commis par Donatoni en 1963. Rappelons qu'il fut le professeur, entre autres, de Pascal Dussapin, Magnus Lindberg, Fausto Romitelli, Ezza-Pekka Salonen et Giuseppe Sinopoli.

Jean-Étienne Marie, qui aurait eu 100 ans le 22 novembre 2017, fut l'élève de Messiaen et de Millau dans l'immédiate après-guerre. Il devint rapidement compositeur et dès 1949, metteur en ondes à l'ORTF. Cario et Schaeffer devaient, dès 1959, orienter son œuvre de façon décisive sur le plan sonore, à savoir le mélange de la musique vivante et des musiques pour bande dans une gamme allant du bruit au micro-intervalle. On peut parler ici de musique mixte. Nous écoutons « Appel au tiers-monde », composition de 1967, créée en 1968 pour un ballet. Le texte est signé Aimé Césaire. Il est lu par James Campbell Badian.

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Tendue. Brune. Jaune. 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
1: Nous écoutions « Appel au tiers-monde » de Jean-Étienne Marie sur un texte d'Aimé Césaire sur la contemporaine. Claude Baïf s'invite sur le canal avec une œuvre intitulée « Un coup de dé ». Cette partition fut composée en 1979-80. Elle fut inspirée à Baïf par la lecture du texte de Mallarmé « Un coup de dé jamais n'abolira le hasard ». Mallarmé avait conçu son œuvre comme un album d'imagerie abstraite faisant se succéder divers tempi et s'articulant à la façon d'une partition musicale. Rien d'étonnant, rappelait le musicologue Daniel Charles, à ce que le compositeur Claude Baïf se soit déclaré ébloui par cette musique. C'est Claude Baïf qui parle ici. Cette musique mallarméenne, utilisant nos procédés, récurrence, rétrogradation, augmentation, rejet, parenthèse, apposition, anticipation, etc. Résolu à mettre le poème de Mallarmé en musique, Baïf a tout naturellement sous-titré son œuvre « Contre-sujet musical ». Nous écoutons cet ouvrage contemplatif « Étal, chuchoté ». Composé pour chœur symphonique, 6 percussions, 2 contrebasses et rubans sonores. Il s'agit ici de l'enregistrement de la création le 5 décembre 1981 pour le label Harmonia Mundi. Les interprètes en sont le chœur de Radio France, quelques membres de l'orchestre philharmonique de Radio France dirigé par Jacques Jouineau. La bande magnétique fut réalisée au studio de musique électroacoustique de l'Université McGill à Montréal, Québec.

Sortons lentement mais sûrement de cette rêverie qui nous était donnée à entendre sur la contemporaine. Un vinyle non réédité en CD, paru au début des années 80 et sur lequel figure l'enregistrement intégral de la création de l'œuvre de Claude Baïf, Un coup de dé, contre-sujet musical sur le poème de Stéphane Mallarmé, Un coup de dé jamais n'abolira le hasard.

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1: Just So, simplement comme ça. Bienvenue dans l'univers de la compositrice canadienne Cassandra Miller sur votre web radio des musiques de création signée France Musique.

Cassandra Miller adore la mélodie et qui adore la mélodie aime les chants d'oiseaux. Mais à la différence d'Olivier Messiaen, bien connu en la matière, ces chants d'oiseaux, elle les enregistre pour les ralentir, puis transcrire sur la partition leur mélodie, ce qui a aussi pour effet de les transposer et de les amener dans la tessiture de la voix humaine et d'autres instruments à cordes comme ceux du quatuor Bozzini, pour lesquels ont été écrits ces quatre gazouillis qui évoquent pour elle une vocalité folk ou jazz d'un autre temps.

La musique de Cassandra Miller sur La Contemporaine, votre web radio des musiques d'aujourd'hui, signée France Musique pour l'appli Radio France. Cassandra Miller et son hommage ici à la musique de Vincenzo Bellini, le compositeur d'opéra bien connu, avec pour point de départ un air italien nommé Tralalera, interprété par Maria Carta. Donc Cassandra Miller, a dit-elle, transcrit la performance avec une précision minutieuse pour maintenir son dynamisme et son effort constant vers le haut de la phrase. Dépouillée de son contexte, j'ai ensuite, dit-elle encore, harmonisé la chanson, l'étendant simplement comme un clin d'œil aux longues, longues, longues mélodies de Bellini. Aucun rapport, quoique, c'est au Brésil que nous partons maintenant.

du bel canto au canto selvagem, chant sauvage en portugais et électroacoustique signé Jorge Antunes sur La Contemporaine et sur France Musique, puis à la rencontre de la compositrice brésilienne Jossi de Oliveira, qui a traversé tous les courants de la musique occidentale d'après-guerre, tout en étant à chaque instant très sensible, et comment, au mouvement féministe, à la science, ainsi que très tôt au thème de l'environnement. Ajoutez à cela une forte sensibilité pour la diversité des langues et des cultures de notre monde, et vous aurez les prémices de ce raga amazonien, extrait de son opéra magique « La prostituée sacrée », où elle tient elle-même les claviers.

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compositeur originaire de Salvador da Bahia, capitale noire du Brésil, Alexandre Espinheira nous emmène en 2019 dans son exploration de l'instrument fétiche de la capoeira, le berimbau, l'arc musical qui rythme cette danse, à la fois danse et art martial. Espinheira oppose cette corde unique aux quelques 230 du piano de Luciane Caravassi, qui collabore à l'écriture de la pièce, ainsi qu'aux cordes de chair de sa voix à elle et à tout un tissu sonore électronique, le tout ayant pour effet de créer comme des sortes d'îlots sonores au sein d'un vide étrange et comme vitrifié. Et du piano de Luciane Caravassi à celui de Roberto Negro, il n'y a qu'un pas sur la contemporaine et sur France Musique.

Roberto Negro en mode miniature, ou Roberto Negro qui vient du jazz choisit de se confronter face au nouveau-né à un ensemble de musique écrite d'aujourd'hui, ici celui de l'intercontemporain et en dialogue avec le percussionniste non moins italien Michele Rabbia et le contrebassiste Nicolas Cross, tous deux, comme lui, davantage rompus à l'improvisation. Une question éternel est au cœur de ce sujet, comment concilier la spontanéité du geste avec la fixité d'une écriture abstraite ?

Émile Parisien au saxophone, soprano, Roberto Negro au piano et ce si original projet à la croisée des mondes du jazz et de la musique contemporaine, tel qu'incarné encore aujourd'hui par un monument du genre aussi inspirant que George Ligeti et de son premier quatuor à cordes, Métamorphose Nocturne, qui se voit ainsi transfiguré par l'inspiration et la complicité des deux jazzmen. Et c'est aussi une adaptation de la musique de Ligeti que nous propose la harpiste Floraleda Sacchi, celle de la Musica Ricercata.

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Et oui, c'est à un trio maintenant que nous sommes invités avec un grand classique de Ligeti dans une version récente enregistrée à l'occasion de son centenaire. Ce classique, c'est son trio pour violon, cor et piano en hommage à Brahms. Mais derrière cette critique de l'avant-garde, pour ce qui le concerne, Ligeti se projette déjà vers les univers non tempérés qu'il explorera par la suite, grâce ici par exemple aux harmoniques naturelles du corps.

C'est en forme de lamentation et de manière étonnamment orchestrale que se referme ce trio qui avait débuté presque sagement, trio pour violon, cor et piano, en hommage à Johannes Brahms et à son opus 40, dont l'évocation nous revient à la toute dernière minute. D'un géant l'autre, à l'actualité imaginative toujours renouvelée, je veux parler de John Cage et des univers insoupçonnés qu'il nous ouvre avec son œuvre pour piano préparé, une mémoire bien disponible grâce à Bertrand Chamaillou.

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1: Bertrand Chamaillou, en 2024, sort l'album Cage au carré, conçu pour une chorégraphie et consacré à des œuvres pour piano préparées d'entre 1940 et 45, signé de cet ouvreur infatigable d'univers mentaux qu'était John Cage, qui considérait que l'invention de ce piano préparé était son premier pas à lui vers ce concept d'indétermination qui lui serait si cher par la suite. C'est à une nuit périlleuse qu'il nous invite à suivre, une nuit qui fait penser à l'univers du peintre Jasper Jones entre expressionnisme abstrait et néo-dada. Et on dit que Cage a eu l'idée du titre de cette nuit périlleuse dans une légende irlandaise se rapportant à un lit posé sur un sol en jaspe poli.

0: Après la nuit périlleuse et le piano préparé par Bertrand Chamaillou, c'était une autre parution récente consacrée à la musique de John Cage, ici dans la version du percussionniste Fritz Hauser, dédicataire de ce 1/4 en 1990, 2 ans avant la mort de Cage, et qui la reprend ici. Hauser qui nous immerge littéralement dans cet univers sonore dont la richesse peut faire penser à celui de l'électroacoustique, mais non. Il s'agit bien là de percussions frottées par l'archet qui les transforme littéralement, comme le faisaient les gommes, boulons et autres tasseaux de bois dans le piano. Aux États-Unis toujours, un petit tour aujourd'hui du côté de la musique composition et voix de Caroline Shaw.
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sortie 2024, due à la chanteuse et compositrice Caroline Shaw, avec laquelle nous restons sur votre web radio de la création musicale signée France Musique pour l'appli Radio France, et avec sa pièce Second Essay, et qui a commencé comme un simple exercice destiné à traduire en musique la mélodie et le rythme d'une de ses autrices préférées, Marilyn Robinson. Elle écrit, nous dit Caroline Shaw, magnifiquement et courageusement sur les variations de l'âme humaine, tissant délicatement le dedans et le dehors, que ce soit à propos de politique, de religion ou de science.

La violoncelliste Anastasia Kobekina interprète enflammée de la musique de Caroline Shaw sur La Contemporaine et sur France Musique, et de ce Calcaire et feutre, si l'on en traduit le titre en français, avec son déferlement de pizzicati du violoncelle et ses canons carillonnants dont les échos s'entrecroiseraient sous les ogives d'une chapelle gothique comme deux façons, écrit Caroline Shaw, de façon opposée dont nous vivons l'histoire et dessinons notre présent. Présent qui va se jouer pour nous du côté de l'Australie, ici même sur votre web radio des musiques d'aujourd'hui signée France Musique, avec un musicien pour le moins singulier.

La pochette de cet album annonce la couleur. James George Thirlwell est l'un des musiciens renégats les plus radicaux depuis ses débuts dans les années 80. Rien que ça. Australien de son état, passé par le post-punk et la galaxie Nick Cave, qui heurtait tout de même son côté méthodique en studio, Thirlwell est de plus en plus actif côté composition proprement dite depuis les années 2000, et notamment avec son projet expérimental Manorexia, dont on retrouve ici des extraits des deux premiers albums adaptés pour quatuor à cordes, piano, percussion et samples.

deux créateurs en liberté, James George Thirlwell et à l'instant Rolf Rimm et sa chanson d'amour improbable entre une flûte piccolo et une clarinette contrebasse, issue du beau recueil assemblé par l'ensemble Recherche. Et là aussi, une préoccupation pour l'environnement intrinsèquement liée au ressort de la création même. À suivre, c'est toute une séquence de son vaste projet intitulé Archipel Remix que nous propose La Contemporaine sur France Musique et sur l'appli Radio France. Constellation d'éléments stylistiques très libres donc, on l'aura compris, chez cet éternel jeune homme.

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Références en tout genre, proximité de fait des éléments stylistiques, comme autant d'îlots d'un archipel maritime, ce qu'est finalement la musique même de Rolf Rihm, très libre et à laquelle la forme comme ouverte de cet archipel remix rend bien justice. Vous êtes bien à l'écoute de La Contemporaine, votre web radio des musiques de création qui ne laisse pas retomber l'énergie, bien au contraire, avec Franck Bedrossian et ses outsiders sonores, comme il les nomme, et qu'il introduit dans l'orchestre avec les frottements que cela suppose. Trio distordu que ce twist, pour Bedrossian, twisted en anglais, cela veut dire tordu, entre l'orchestre donc, l'électronique et un groupe de jazz.

C'est en 1993 que les pièces froides dont Le Chant de l'eau fait partie ont vu le jour. Zazu s'est inspiré ici par les chants inuits qu'il a collectés au Canada. Et après ce brève extrait pour Quatuor à cordes, vient une musique électroacoustique d'Yves Daoust, confectionnée en 1991 dans son propre studio. L'inspiration pour cette pièce lui est venue des événements atmosphériques qui s'est présenté à lui et comme il le dit lui-même, tout y était, le climat, les pistes de développement et l'idée formelle aussi. Il suffit d'être attentif. Un autre type d'attention de genre auditif peut contribuer à la perception de morceaux de Tendan qui suit. C'est un extrait de son Ghost Opera datant de l'année 1994. Son premier acte s'intitule en anglais « Bach, Monk and Shakespeare Meet in Water ». Intéressant.

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0: Le quatuor Kronos, secondé par la virtuose chinoise du pipa Wu Man, était à l'œuvre dans cet extrait de l'opéra Fantôme de Tan Dan. Tous les musiciens de cet ensemble, constitués pour le besoin d'enregistrement, ont joué plusieurs instruments issus des traditions musicales diverses comme gong, luth à une corde, cymbale, pierre, papier, bol d'eau, tam-tam et cloche tibétaine. Mais on entend les musiciens de jouer aussi leurs instruments de prédilection où la tradition chinoise ancienne se mêle à la musique de Bach et à un traitement musical ouvert et contemporain de l'ensemble qui, entre autres, n'hésite pas à donner la voix de temps à autre.
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0: Nous partons au nord de l'Europe contemporaine maintenant, en Finlande plus précisément, avec un compositeur au nom plutôt suédois, Sébastien Fagerlund. Malgré le titre assez évocateur de sa pièce qui est Water Atlas, ce morceau orchestral qui fait partie d'une trilogie plus ou moins ouverte n'est pas une musique à programme, comme le dit le compositeur lui-même. La thématique de l'eau est traitée comme un élément plus général, philosophique et assez abstrait. Mais dans son œuvre, le compositeur ne perd pas de vue l'aspect du cycle d'eau, ni la pollution ou le changement climatique. La dimension humaine de la pièce arrive avec le mot « atlas » dans le titre. Cela peut être une allusion au besoin de l'homme de cartographier, voire contrôler son environnement. Mais maintenant, place à la musique de ce grand œuvre au pouvoir dramatique, avec ses contrastes, métamorphoses, chevauchements et superpositions des extrêmes sonores.

0: On dirait une exception à la fameuse phrase qui disait que la musique ne parle que d'elle-même. Mais il est probable que dans ce cas précis de Water Music de Sébastien Fagerlund, c'est juste des sens humains qui nous jouent des tours. Cette commande de la salle du Concertgebouw d'Amsterdam, de l'Orchestre symphonique de la BBC et celui de la radio finlandaise créée en 2018 a été enregistrée par ce dernier, placé à cette occasion sous la direction de Hannu Lintu.
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0: Toujours près de l'eau, musicalement parlant bien sûr, car les morceaux choisis aujourd'hui en sont connectés quelque part. En écoutant un extrait du cycle Seven Gates intitulé Water Music, nous passons à la musique électroacoustique. La pièce de Mark Trail, apparue sur une compilation en 1994, pourrait s'intituler tranquillement « Wasser Musik » car elle utilise des premières notes du fameux morceau de Handel ainsi que d'autres courts extraits pour construire autre chose de façon du disque enrayé. Et cette autre chose, mais sous une forme différente, nous vient après avec « Waterways » de Toru Takemitsu. Et là, la tonalité, clairement affirmée, qui évolue lentement, a tout d'un coup un effet libérateur. Ce cadre défini est ponctué par des interventions de la clarinette, du violon, violoncelle et du piano, dont le discours est plus libre, plus parlant et participe davantage à la construction de la forme musicale de Waterways.

0: Waterways, ou les chemins d'eau en bon français. Vous avez entendu cette pièce composée en 1977 par le maître japonais Toru Takemitsu, un compositeur aux allures européennes, attaché à la tradition japonaise et auteur de beaucoup de musique de films aussi. Et c'était la Sinfonietta de Londres, dirigée par Olivier Knussen, qui a joué ce morceau dans un enregistrement du 1991, réalisé à Londres.
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0: Une capture allemande et live maintenant d'une musique américaine écrite par Tendan. Ses inspirations dans ce cas précis viennent de son enfance, de sa ville natale et de l'omniprésence de l'eau dans la vie de ses habitants. Mais de l'autre côté, l'eau est dans cette pièce une métaphore de l'unité éternelle et aussi un symbole de baptême, de renouveau et de résurrection. C'est logique, car la Passion d'eau, selon saint Matthieu, est écrite à l'occasion du 250e anniversaire de la mort de Bach. Et pour cette nouvelle vision de la Passion, Tendan, à part d'osciller entre la tradition de son pays natal et l'expression contemporaine et occidentale, a créé un orchestre des instruments d'eau en utilisant des bols et des gongs remplis d'eau. Il a demandé aux certains cordes d'imiter le son des instruments traditionnels chinois, mongols ou bien celles d'autres pays d'Asie. Les chanteurs également doivent, par moments, s'approcher à ce qu'on peut entendre dans l'opéra chinoise, par exemple. Pas facile tout de même. Et malgré les conditions d'interprétation inhabituelles, la Passion de Tendan respecte le genre et son message sans complaisance ni auto-indulgence, tout en restant humaniste et innovant. Cet enregistrement a été réalisé à Stuttgart sous la direction du compositeur. Je crois qu'en écoutant, on peut aussi fermer les yeux et imaginer la scène avec tous ces musiciens, un jeu de lumière et des grandes bols d'eau disposés en croix.

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0: C'était Water Passion, ou la passion d'eau selon Saint Matthieu, de Tandan, une commande de l'Institut international de Bach de Stuttgart, donnée en concert dans cette même ville en 2000 avec la soprano Elisabeth Keusch, la basse Stephen Bryant, Maya Beiser était au violoncelle et les percussionnistes David Cosin, Martin Oman et Adam Weissmann. Tous ces musiciens ainsi que le chœur de chambre de Ries de Berlin ont été dirigés par le compositeur.
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0: Nous restons en Asie avec l'œuvre suivante écrite par Toru Takemitsu dans sa pièce I Hear Water Dreaming, qu'on peut traduire comme J'entends l'eau rêver. Il s'est inspiré par une peinture aborigène australienne au contenu mythologique. La voici, la musique de Takemitsu bien sûr, avec la flûtiste Sharon Bezali, accompagnée par l'Orchestre National de la BBC du Pays de Galles, dirigée par Tadaki Otaka.

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Lagune des souvenirs, paysage sonore onirique d'Andrea Ciano, interprété au saxophone alto par Isacco Bucoliero. Extrait de son disque Labyrinthi, opéré par saxophone alto chez Tactus. Nous reviendrons à cette galette au cours de notre programme. Michel Portal est né le 27 novembre 1935. On peut dire que le saxophone est une sacrée affaire pour lui, au même titre que la clarinette ou le bandoneon, voire une affaire sacrée. Jazz, musique contemporaine, humanisme sont des termes qui lui vont bien, mais on pourrait en compiler bien d'autres. En 1994, Radio France commande à Luc Ferrari un portrait de Michel Portal sous forme d'œuvre radiophonique et électroacoustique. L'œuvre qui portera ce titre, Portrait de Michel Portal, sera diffusée sur les ondes le 27 avril 1995 pour la première fois. La voici dans son intégralité sur la contemporaine.

Depuis que j'habite en banlieue, quand je viens à Paris, c'est voiture, parking, voiture, parking. Je crois que je connais tous les parkings de Paris. Sortie.

0: compris l'adresse, évidemment. Je cherche quelqu'un, mais je ne me souviens plus du numéro de la rue. Vous connaissez les gens dans la maison?
1: Oui.
0: Monsieur Portal.
1: Pas ici.
0: C'est pas ici. Merci. Ah. On va voir si c'est là. Portal. Michel, c'est Luc.
2: Cinquième.
0: Cinquième étage?
2: Cinquième.
0: Merci.

0: une bonne ambiance de voiture.
1: Mais c'est déjà pas mal.
2: C'est pour ça que je dis que l'époque, même si tu veux, toi, si tu as toujours l'envie de un peu de rébellion comme ça, ça suit pas forcément autour, quoi. Et c'est ça que je regrette un petit peu, parce que c'est là le mot seul, solo, arrive, quoi, finalement. C'est-à-dire que moi, j'ai besoin des autres pour jouer. C'est ça, l'histoire. Mais les autres, ils sont pas forcément comme moi. Et on n'est pas dans un pays ici où les familles existent. Maintenant, on a l'impression que c'est un peu l'éparpillement et que le mot collectif aurait un peu disparu, quoi, dans cette fin de... je ne sais pas... C'est un moment donc de vérité, là encore, c'est-à-dire que ce n'est pas pour défendre une musique devant des gens en disant « on va gagner, il y aura du monde, c'est bouillant ». Non, ce n'est pas ça, c'est simplement il va falloir que je fasse très vite. Avec ma carte de visite, je vais rencontrer un musicien avec lequel j'ai déjà joué une seule fois. Et puis je vais lui dire, tu sais, moi je veux que tu me fasses une chose comme ça, je veux pas que tu me fasses des choses comme ça, parce que je n'aime... Bon, il y a toujours mon goût de compositionnel qui arrive, mais qui n'est pas le compositeur, puisque je n'ai pas amené la partition, quoi. Alors il va me dire, mais qu'est-ce que tu veux exactement? Mais je sais pas ce que je veux, je voudrais que... Alors là, j'ai envie de lui dire, écoute, j'aimerais que tu sois moi, dans la même famille que moi, quoi, c'est ça. Mon rêve, ce serait d'être dans une église ou dans un lieu assez grand avec 14 micros et d'avoir une famille qui arrive chaque jour à 8h ou à 9h ou à midi ou à 14h. Et moi, j'arriverai à 15h ou je serai arrivé à 10h et ils me diraient « Bon, écoute, Michel, on fait une impro comme ça pendant 5 minutes, ce que l'on veut pendant 2h et puis on fout le camp, on rentre chez soi, d'accord ?» Et on écoutera ça dans un an et demi, d'accord? Mais on n'écoute jamais à la fin. Et puis, on n'a pas besoin de prouver, on fait des choses pour chercher des choses, pour chercher peut-être une expression, peut-être pour chercher des mouvements, pour chercher des sons, pour chercher autre chose. C'est tout. Bon, ça, je ne l'ai pas trouvé parce que je ne vis pas dans cet environnement, parce que je n'ai pas de famille, et peut-être parce que c'est... Là aussi, ma contradiction, peut-être que je suis un type complètement sauvage aussi, qui voudrait, mais qui ne peut pas. Et voilà.
0: C'est
2: oui.
0: Pas comme ça qu'on t'imagine.
2: Oui, mais bon, tout ce... Oui, mais curieusement, je sais pas, parce que... Oui, cette solitude, mais... Je ne sais pas d'où ça vient. C'est peut-être moi qui l'a créé, c'est peut-être moi avec mon comportement. C'est vrai que je ne suis pas très sociable, je ne suis pas quelqu'un qui sort.

0: c'est vrai que... je comprends jamais, souvent, la situation dans laquelle je me trouve, surtout dans la musique. Je comprends pas très bien, c'est-à-dire, tu sais, j'ai l'impression que je suis inconsciemment les modes, quoi, finalement. Pas pour un but, je dirais, commercial ou je ne sais quoi, mais c'est-à-dire que inconsciemment, je vais vers parfois ce qui se fait. Et tous les gens, en soi, tous les musiciens, même je dirais bien, je ne sais pas, les compositeurs, je n'en sais rien, mais les machines, tout va dans le même sens, c'est-à-dire on a l'impression de... que tout le monde change en même temps. Et tu te retrouves dans des matériaux qui se ressemblent tous. Alors c'est ça qui me déçoit souvent quoi, dans la musique. Mais je cherche à travers une expression qui serait peut-être spontanée, un message quelconque qui arriverait comme ça et dit voilà, je joue comme ça en ce moment et je ne sais pas trop. Mais j'ai toujours une éternelle insatisfaction entre l'écrit et le non-écrit. Je fais une carrière bizarroïde, c'est-à-dire que je joue, on parle de moi, c'est ça, et je suis incapable souvent de me mettre là sur une table. Ça, si tu regardes le bureau, tu vois,
1: on ne peut pas s'installer là pour
0: non, écrire. Mais c'est impossible.
1: Elle est déjà pleine.
0: Elle est pleine. Donc il y a un refuge. Je suis pas bon avec le.

on a le temps de délirer. Hein. Je sais pas, parce que je te dis des... Tu sais, comme des gens qui voudraient hurler, mais on leur dit, mais oui, mais le plafond est trop bas, ça vous fait mal à la tête. Oh, merde, bon. C'est, je sais pas, c'est l'impression que je suis devenu comme ça, malgré moi, parce que moi, je suis enragé quelque part. Quelque part, je dois être assez enragé, je crois. Mais quelqu'un m'a dit, t'as ramolli, toi, ou t'as ramolli. Bon, ouais. Et tout d'un coup, cette hargne est revenue chez moi. Je dis, mais vous m'emmerdez avec cette histoire, je suis pas comme ça. Et quand je suis revenu voir ces guerriers-là, qui m'avaient abandonné, je m'aperçois qu'ils n'étaient pas plus forts que moi, finalement, sur la rage, finalement, tu vois, de faire quelque chose. Je me suis dit, non, j'ai pas beaucoup perdu, mais c'est vrai. C'est vrai qu'aussi, je me suis un peu reposé parfois, j'en avais un peu marre de crapahuter.

on était des singes savants, quoi. Il fallait être singe savant, c'est-à-dire il fallait être joué comme, un peu comme Stan Getz. Alors on avait des becs dans la valise, avec le bec marqué Stan Getz. Après, il y avait le bec Charlie Parker. Il n'y avait jamais le bec Michel Fortal, parce que ça... On dirait, le mec, il arrivait au studio et disait, bon, là, tu vois, je vois un choriste, mais je vois vraiment Stan Getz, tu vois. Alors, oui, bon, le mec, il dit, ben oui. Et là, tu vois, là, je vois vraiment Sonny Rollins. Dans ce solo, c'est vraiment Sonny Rollins. Ah bon, mais putain, bon, je prends le bec. Mais ça te va, ce son? Ça ressemble un peu, c'est pas mal, bon. Je voyais pas ça d'un œil très rose, quoi, si tu veux, ma carrière. Mais je n'avais pas une prétention terrible. Et le... quand j'ai commencé à vouloir sortir d'un studio, c'était un SOS, quoi. Je dis, là, j'arrête. Et je fous le camp, j'arrête ce métier, mais je savais pas quoi faire parce que je ne sais rien faire à part la musique. Et je me suis dit, mais qu'est-ce que je vais devenir? Alors là, j'ai fait un effort surhumain, j'ai dit, il faut que je fasse un peu de jazz quand même, tu joues du jazz. Et à ce moment-là, 68 est arrivé finalement, et moi j'ai pris le train en marche, quoi. Personne ne me demandait de jouer comme Stan Getz à ce moment-là, ni comme Sonny Rollins. J'ai dit, putain, mais moi, je m'appelle Michel Portal. C'était une revanche totale. On arrivait sur une scène et on soufflait quatre notes. J'ai dit, putain, tu te rends compte? Personne ne m'a rien demandé. J'ai joué et ça a eu l'air de marcher. Bon, alors peut-être qu'on vaut quelque chose ou pas du tout, mais on ne sait rien. Et c'était ça. C'était une identité qui arrivait là, tout d'un coup, comme ça. Et j'ai trouvé ça extraordinaire, moi, je sais pas. Je regarde un griot qui joue. Bon, si j'analyse ça. Et je me suis dit, c'est dommage de ne pas l'enregistrer, mais ça a été une drôle de paire de manches parce que, en ayant fait beaucoup de musique contemporaine, j'étais dans une certaine technique et quand je suis revenu à Mozart, je ne savais plus jouer. Même techniquement. Socialement, c'est vachement intéressant par rapport à la musique, quoi. C'est parce que tout le monde est dans son truc, dans sa petite chose, et n'essaie pas trop d'en bouger parce que c'est difficile, quoi. Et puis, alors moi, j'ai joué ce jeu. Et c'est vrai que un jour, quand je jouais avec des musiciens donc, de musique contemporaine, et qu'à un moment donné, j'ai fait une citation de jazz, j'ai entendu « Ah non, surtout pas ça !» Ah, je dis « Mais vous n'êtes pas libres, les copains !»« Non, on n'est pas libres, d'accord, bon, alors on n'est pas libres. Voilà. »

0: Ah oui, ça aussi, il faut parler des régions. Je suis basque aussi, c'est jamais.
1: Ah, tu es basque.
0: Hein. Oui. Oui. Basque français et basque espagnol, les deux mélangés, et Espagne aussi, parce que l'Espagne est très importante. Ça. Très bien, je me sens bien. Mais bon, il y a eu des problèmes, parce qu'il y a des problèmes politiques. Alors ça, ça, évidemment, avec les choses que j'ai connues là-bas, j'ai pas voulu revenir. Bon, je parle pas des histoires antécédentes, franco et tout ça, mais puisque c'était des réfugiés politiques, mes parents, avec un grand-père et ceci assassiné, tout ça, par les Franquis, tout ça, c'est resté un peu dans ma tronche. Et ce côté revanchard, un peu, est toujours un peu resté comme ça. Il y a toujours un peu ce... Il y avait un côté, mais d'où, pourquoi j'ai toujours cette envie que ça change? Bon. Et c'est vrai que pendant cette époque où il y avait Franco, c'était mon problème majeur. Peut-être cette violence venait de là, plus que de la rue de Lille ou de la porte Champéré, tu vois. Ça venait de quelque part, bon. Peut-être que c'est important aussi. Moi, je suis à la recherche de mes racines. Portal, c'est un mot que j'ai rencontré un peu partout. J'ai rencontré aussi à Jérusalem, beaucoup, par exemple. Il y a beaucoup de Michel Portal, mais qui sont d'origine séfarade, par exemple. Et je dis, tiens, tu t'appelles Michel Portal, toi aussi. Mais d'où viens-tu? Oh, je suis d'Espagne. Ah, toi aussi, mais pourquoi? Et toi, alors, tu ne pratiques pas? Non, non, non.

0: Simplement qu'ils étaient musiciens, oui. Et qu'ils étaient accordéonistes de rue, tout ça, oui. Mon père jouait la trompette, la sœur de mon père sifflait toute la journée, des trucs invraisemblables, que ce soit du Verdi ou je ne sais quoi. Enfin, il y avait la musique qui était quand même toujours là. Non, c'était musicien de rue, d'harmonie. Enfin bon, il y avait toujours de la musique autour de moi. Il y avait toujours de la musique quand même. Et j'ai connu quand même les clarinettes quand j'avais 8 ans, hein, c'est pas du hasard.
1: Et accordéon.
0: Il y avait de tout. Ah oui, dans la famille. Oui, oui. Non, l'accordéon. Non. Mais c'est pour ça que mon père me disait, bon, allez, prends n'importe quoi, prends la trompette, prends la clarinette, parce que c'était une harmonie.

Donc, il y avait une imprimerie, c'était mon père, et qui avait dans, on dirait, le truc de Barbe Bleue, là, tu vois, il y avait et on ouvrait la porte et il y avait des milliers de clarinettes, des tubas, des tambours, tu comprends. Mais il ne faut pas toucher à ça. Moi, je dis, d'accord, mais un jour, je vais y aller. Tu sais, c'était défendu. Et c'était très curieux, ça m'avait beaucoup attiré, quoi, finalement.

0: parents t'ont appris à jouer de la clarinette ?
1: Oh non, c'était un mec qui passait, qui était de Bordeaux, qui un jour est venu chez moi, comme ça, qui passait à l'imprimerie, puis il a amené sa clarinette, il a fait un morceau, c'était le coq d'or de Rimsky-Korsakov, je sais pas. Je me suis dit, putain, qu'est-ce que c'est beau ça, mais qu'est-ce que c'est beau ! Allez, allez, je veux apprendre la clarinette, allez tout de suite, allez, allez, on le fout la clarinette, ouais, allez, va le chercher dans la cave là-bas, c'est putain de clarinette, prends n'importe laquelle, oui. J'en avais prévu une, et puis voilà, bon, j'ai eu ça a été terrible, parce que je dis appassionna, c'était une passion terrible, quoi. C'est-à-dire que j'ai adoré la musique, mais adoré. Je crois que j'en ai chialé, j'en ai crevé de l'aimer, quoi. Tu vois.

0: tu lisais la musique déjà, ouais.
1: Je travaillais, mais j'étais déjà un peu en train de chercher comment je pourrais me jouer avec un accordéoniste, parce que moi, c'était toujours le thème des rues, c'était l'urbanisme, c'était le faire danser les gens. Tu comprends, faire voir un peu les gens, la fête, quoi, la fête que j'aimais, quoi, parce qu'il y avait...

Écoute, ça commence. Tu sais, regarde, sur une harmonie de Do, regarde ce qu'il fait. Oh, bah, do, bid. Oh merde, il fait ça. Mais il est fou. Mais oui, qu'est-ce que tu veux, c'est ça, les ricains. Ils sont... Alors, il y avait Pierre Ney, il y avait Debussy, il y avait Ravel, il y avait tout ça, la pavane, tout ça. Et puis en même temps, il y avait. Merde, tu le connais pas encore par cœur. Si. Mais tu préfères que je la prenne en mi bémol. Et. Écoute, viens, tu sais, il y a Muscarat Ramble, tu sais ce truc-là avec Jimmy Lanceford. Oh, c'est du vieux jazz. Oui, mais ça fait rien, il faut que tu apprennes ça. Ah, putain, oui, bon, tout ça. Alors, je sais pas pourquoi tout ça arrivait comme des sortes d'informations à travers la musique. Et puis, il y avait Ravel aussi. Oh, c'est beau. Bon, et tout ça mélangé... Les fêtes basques, les chœurs, les danses, les mouchis, quoi.

j'ai tout mélangé très vite, quoi, avec un appétit incroyable, incroyable. Ça reste toujours pareil. Je suis un amoureux de la musique. Peut-être ça a mal tourné. Peut-être justement quand on aime plusieurs choses à la fois, c'est ça mon problème majeur, c'est que on se retrouve seul, quoi, finalement. Peut-être, je n'en sais rien. Ou on va pas très fort dans une autre chose par rapport à une autre. Je ne sais pas. Mais en tout cas, je sais que de faire plusieurs chemins à la fois, c'est y a des accidents, quoi. C'est, mais le jazz ou tout ça, quoi. Comme ça, à 10 ans, 11 ans, quoi, comme ça.

0: Portrait de Michel Portal, pièce radiophonique électroacoustique de Luc Ferrari, créée sur les ondes en avril 1995 dans le cadre de la journée Michel Portal à Radio France. Une œuvre, vous l'avez entendu, composée de séquences musicales interprétées par Michel Portal et d'entretiens réalisés avec celui-ci. Entretien d'une grande richesse qui nous en disent long sur le bonhomme, à l'instar de sa musique cosmopolite.
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0: Gardons la clarinette pour nous tourner vers l'univers du compositeur finlandais Magnus Lindberg. Pour le clarinettiste Julian Bliss, le concerto pour clarinette de ce dernier est un des plus grands du XXIe siècle. Cette partition, créée en 2002 par Kari Kriku, est construite en un seul mouvement subdivisé en 5 sections. Elle est exigeante, exploitant l'intégralité du registre de l'instrument, combinant virtuosité, lyrisme et couleurs orchestrales riches. Le concerto est ici interprété par Julian Bliss. L'orchestre symphonique de la BBC écossaise est dirigé par Taavi Oramo, le fils de son chef d'orchestre de père, Sakari Oramo, et de la soprano coloratour Anu Komsi.

0: Enregistrement réalisé en mai 2024 au Grand Hall de Glasgow, en Écosse, du concerto pour clarinette et orchestre de Magnus Lindberg. Le soliste était le clarinettiste britannique Julian Bliss et l'orchestre philharmonique de la BBC écossaise était dirigé par Taavi Oramo, par ailleurs également clarinettiste, un disque Signum.
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0: La franco-américaine Betsy Jolas, née en 1926, possède un catalogue d'œuvres très riche, réunissant des opéras, de la musique de chambre, de la musique orchestrale et de la musique pour piano. Sa partition, B for Sonata, composée en 1973, fut créée en 1974 par Marie-Françoise Buquet. La compositrice avait dit à propos du B du titre, B signifie tout ce que j'espère que cette pièce contienne, ce qui ne peut pas se décrire, liberté, fantaisie, peut-être magie.

0: B4 Sonata de Betsy Jolas dans l'interprétation du pianiste américain James W. Eman, paru au disque chez le label britannique Metier Records. Sur le mystérieux B du titre, on peut bien sûr projeter la signature de la compositrice elle-même, puisque c'est l'initial de son prénom.
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0: Place à présent à Résurrection, le concerto pour piano et orchestre de Krzysztof Penderecki. Il s'agit d'un enregistrement de concert donné à Vilnius le 11 septembre 2021, un an après le décès du compositeur. Au piano, la lituanienne Musa Rubatskite, qui avait joué l'œuvre avec le compositeur plusieurs années auparavant et que l'on retrouve ici avec l'Orchestre Symphonique National de Lituanie amené par Kerry Lynn Wilson. Dans cette partition, on a affaire au compositeur généreux que pouvait être le Polonais Penderecki, généreux en tout, en matière, en virtuosité, en couleur, un héritier des romantiques en quelque sorte, Liszt au premier chef. Cette grande œuvre rhapsodique est ici donnée dans sa version révisée de 2007. Penderecki avait effectivement repris le final, le jugeant un peu trop optimiste, dans notre monde post-attentat du 11 septembre 2001.